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Arnaud, 53 ans, tremblait en France. « Femme, je peux à peine exprimer mes sentiments mitigés au sujet de mon étourderie. Après tout, je te suis redevable à tout jamais. Et femme, je veux essayer de t'exprimer mes sentiments intérieurs et ma reconnaissance pour m'avoir montré ce que le succès signifie. Femme, je sais que tu comprends le petit enfant qui se cache en l'homme. Je t'en prie, n'oublie pas que ma vie repose entre tes mains. Et femme, serre-moi fort, tout contre ton cœur, aussi loin que tu sois, ne nous sépare jamais. Après tout, c'est écrit dans les étoiles. Femme, s'il te plaît, laisse-moi t'expliquer. Jamais voulu te faire de la peine, ni même te faire souffrir. Alors laisse-moi te répéter, encore, encore et encore, je t'aime, aujourd'hui et à tout jamais. 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

0: Alors l'avantage fiscal qui était de 30% avant pour les journalistes je crois que c'est Jospin qui a changé le truc et qui l'a transformé en 7005. Alors l'idée et la modification, c'est pas de donner 4000 au lieu de 7005, mais c'est de réserver cet avantage à ceux qui gagnent moins de 4000 euros, ceux des journalistes qui gagnent moins de 4000 euros par mois. Alors, est-ce que c'est justifié? Bon, de toute façon, l'État a besoin de blé, il faut aller gratter auprès de tout le monde. Bon, quand tu prends plus de 4000 par mois, si cet avantage, ça fait chier quoi de le perdre. Mais bon, c'est la vie, on va pas, tu vois, on va pas disputer. Hein. C'est comme ça. Donc, je suis pas choqué. Bon, il faut que l'on revisite notre système. Bon, passons-en par là, sans pour autant taper sur ceux qui sont les moins riches d'entre nous. Bon, je trouve que c'est pas ridicule.
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0: faut l'expliquer, il comprend français. Hein. Mais il comprend le français, ça, elle est cassée.
1: Zora a raison, je comprends le français.
2: Ouais, pardon Maurice, oui, c'est vrai.
3: Ben, en fait, elle est sortie donc du muret.

0: Bienvenue Kader. Je vais faire une petite imitation, mais c'est pas forcément réussi. Non, je voulais parler aussi de ce que tu disais, ouais, Sébastien, notamment les histoires de aussi, bah, un peu dans la continuité de ce qui se dit, dans le sens où
1: Est-ce que tu as fumé de la drogue aujourd'hui, Sofiane?
2: Alright, you motherfuckers.

enfin ouvrir le grand débat qui s'impose dans notre pays, qui est un vrai débat moral, pour savoir si il est naturel que les étrangers puissent bénéficier au même titre que les Français d'une solidarité nationale.

Arnaud, 53 ans, Tremblay en France. Nous étions sortis un jour avec la voiture de mon père. Ah, nous n'avons pas roulé très loin. Là, dans la rue, en remontant, une voiture avait calé. J'ai pas pu m'arrêter, alors j'ai dévié vers la droite. Je n'oublierai jamais les bruits de cette nuit-là. Les crissements de pneus, les bris de verre. Son cri perçant et douloureux que j'ai entendu pour la dernière fois. Quand je me suis levé, la pluie était battante. Il y avait des gens, debout, tout autour de nous. Quelque chose de chaud coulait de mes yeux. Mais de toute façon, c'est bon, elle est là. J'ai retrouvé ma chérie. J'ai soulevé sa tête. Elle m'a regardé et m'a dit « Prends-moi dans tes bras !» Juste pour un instant. Je l'ai serré contre moi. Je l'ai embrassé. Notre dernier baiser. J'ai trouvé l'amour qui me manque. Mais elle s'est en allée. Même si je l'ai serré très fort. J'ai perdu mon amour. Ma vie, cette nuit-là. Mais où ma chérie peut-elle être allée? Le Seigneur l'a emportée loin de moi. Elle est allée au paradis. Alors je dois bien me tenir. Si je veux revoir ma chérie quand je quitterai ce monde. 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

0: Attention, attention, on vient de voter une loi sur la prostitution en France, qui est une très bonne nouvelle pour tous les proxénètes, hein, quand même. Ils vont être contents, ces gens-là, puisque il a été décidé par le gouvernement socialiste d'apporter une aide aux prostituées, une aide à la réinsertion, donc pour qu'elles puissent faire un autre travail, pour qu'elles et qu'ils puissent choisir un autre boulot. Donc on va leur donner un peu de caillasse. Bon, on imagine que quand t'es prostituée et que t'es dans un réseau de prostitution et qu'on te verse du fric, il y a beaucoup de chances pour que tu le vois, tu vois. Et la deuxième bonne nouvelle qu'il y a dans cette loi pour toujours pour les proxénètes, c'est que certaines prostituées étrangères seront autorisées à rester en France, toucheront donc un petit pécule et seront autorisées à rester en France et à travailler en France pendant 6 mois, je crois. Donc c'est pas mal parce que ça veut dire que lorsqu'ils vont voler une fille à l'étranger, la forcer à vendre son corps ici sur nos trottoirs, ils pourront en plus de ça monter une petite structure qui leur donnera du travail et récupérer en plus le fric, 20 millions on a prévu, hein. 20 millions, voilà. Donc c'est plutôt une bonne nouvelle pour les proxénètes.
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0: En fait, moi, je vais vous répondre. Je suis tout petit, j'ai 10 piges, putain, ouais, voilà, il y a un soleil. Moi, je croyais que même tellement que j'étais un petit peu con, si je pouvais construire une grande échelle pour arriver là-haut. Enfin bref.
1: Quand même, ouais.
0: Non, mais moi, je t'avoue. Et toi, tu croyais pas que le soleil, il y en avait qu'un quand t'étais petit à 10 ans?
1: Non.
0: Ah bon? Tu savais, toi, Renaud, à 10 ans, qu'il y avait des milliards?
1: Je savais parce que j'avais appris, hein, c'est tout.
0: À 10 ans.
1: Bah oui.

0: Arnaud, 53 ans, tremblait en France. Il ne nous passe pas la radio. Non, non, non. Zeno qu'on va pirater l'antenne. Tout est écrit dans le ciel. Si je te tue pas, j'espère que tu mourras de mort accidentelle. Je vous présente ma colombienne, toute pleine de collagène, bébé. Elle vient d'atterrir de Carthagène. Au lit, c'est super. Le reste du temps, je suis au fond d'elle. Qu'est-ce que je vais faire d'elle? Je la connais ni d'Adam ni d'Ève. Ah, me parle pas de sang de la veine, hein. Je vais la faire déposer en Uber. Ouais, je vais la faire déposer en Uber, aux portes de l'enfer. Et ils m'ont envoyé la financière. Ils ont trouvé ma pièce d'identité sur un bateau corsaire. Est-ce que je vais redevenir poussière? Du coup, l'amour, la haine, je sais plus trop à quoi ça sert. Le réchauffement climatique? C'est dû à la chatte à ta mère, avec l'effet de serre. Train de vie traficanté. On m'a retrouvé, j'étais cassé, bébé. Il y a quelques bricoles à faire. La carapace est intacte. Le cœur est accidenté. Zéro nuance de gris. Tout est noir. Je les hais. De loin ou de près, prends ton MD, laisse-toi aller. Eh hey bébé, viens voir la vie en vrai.
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0: Nous, on part du principe, nous Français, on part du principe que être instruit, permettre aux gens d'être instruits, c'est simplement les forcer à aller à l'école jusqu'à 16 ans, et qu'à partir du moment où le mec passe la tête à l'école jusqu'à 16 ans, que ça veut dire que forcément il sera instruit. Force est de constater que dans la réalité, non, ça n'a pas bien marché ce truc-là. Tu vois, c'est-à-dire que quand on regarde les plus gros nazes qu'on a dans notre pays et les plus dangereux. Tout le monde est allé à l'école, ou en tout cas tout le monde aurait dû y aller, mais il y a quand même un fossé colossal entre ceux qui ont fait acte de présence, ceux qui sont allés pour se battre et pour semer la terreur, et ceux qui sont allés à l'école, quoi, pour aller à l'école. Donc ça a fait un vrai fossé, ça a changé quand même beaucoup de choses.
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0: Non, c'était Sabrina. C'est pas la même chose.
1: Et celle du truc de la fenêtre de toit là, comment elle s'appelle celle-là?
0: De la fenêtre de toit.
1: Comment elle s'appelle celle de la fenêtre de toit?
0: La fenêtre de toit. Mes parents ont changé le Vélux.
1: Parce que un Vélux, c'est une fenêtre maison, de, ouais, c'est ça. Une fenêtre de toit, un Vélux, hein. Je vais dire.
0: Ah, de toit avec un T au bout, pardon, excuse-moi. Une fenêtre de toit. Mais moi, c'est... pardon, excusez-moi.

0: Arnaud, 47 ans, Tremblay en France.
1: Je l'ai vue près d'un laurier, elle gardait ses blanches brebis. Quand j'ai demandé d'où venait sa peau fraîche, elle m'a dit « c'est de rouler dans la rosée qui rend les bergères jolies ». Quand j'ai dit qu'avec elle, je voudrais bien y rouler aussi, elle m'a dit d'aller siffler là-haut, sur la colline, de l'attendre, avec un petit bouquet d'églantines. Ouais, j'ai cueilli des fleurs. J'ai sifflé tant que j'ai pu. J'ai attendu. Elle est jamais venue. Zaï, zaï, zaï.
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0: C'est vrai que la société américaine, en tout cas celle que je vis moi, même si elle est difficile, la société américaine, elle est souvent beaucoup moins, elle est plus gentille. Les gens en général, hein, les gens sont d'emblée plus gentils. Je parle des gens normaux. Hein, il y a forcément des dingos et des fêlés, et plus que chez nous puisqu'ils sont plus nombreux. Mais la société américaine, elle est moins agressive, moins méchante, même si elle est dure, que la société française. Parce que la société française, elle est hyper agressive. Les gens chez nous sont d'emblée plutôt plutôt méchants, plutôt jaloux.
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0: Pourquoi? Bon, s'il y a une fuite sur une capture, bon, on dit, allez, on la laisse tomber, on la balance dans l'espace, et voilà. Mais on en envoie une neuve. Comme quand vous savez, vous êtes garagiste, il vous prête une voiture de prêt.
1: Une voiture, toi, Saïd?
0: Ouais.
1: Parce que si t'as une voiture, si tu vas quelque part, t'as pas une deuxième voiture pour te ramener au cas où.
2: Eh ouais.

Arnaud, 53 ans, tremblait en France. Par moments, j'ai l'impression que je vais fondre en larmes. 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

0: c'est pas à nous d'aller faire le ménage en Afrique. Nous, on y va quand il y a quelqu'un qui va toucher au placard à uranium. On y va en courant, en disant au mec, non, tu touches pas à ça. Voilà, c'est tout. Et on va pas se raconter d'histoire. C'est ce que nous, Français, c'est ce qu'on attend de notre gouvernement, de toute façon, hein, dans la réalité. Hein. Flagornerie mise à part, et cette envie, effectivement, d'être gendarme de l'Afrique, d'être là de tous les conflits, c'est aussi pour essayer de donner l'impression qu'on a une puissance de feu qui est égale à celle de l'Amérique. Mais dans la réalité, bon, il faut aussi qu'on s'occupe du placard à uranium, et, je sais pas quoi, l'ambiance, faut aussi qu'on donne l'impression qu'on est hyper fort. Hein. Bon, après, il va falloir qu'on le soit, il faut qu'on fasse un peu de muscu, quoi.
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0: Il y a beaucoup de fous qui sont dehors.
1: Oui,
0: déjà.
1: C'est vrai. Oui, ça,
0: et
1: c'est
0: dans
1: vrai.
0: De psychiatrie, il y a surtout des gens qui ont du mal à supporter la vraie vie réelle. Mais ça ne veut pas dire qu'on est fou.
1: Ah bon,

0: Arnaud, 53 ans, tremblait en France. Quand la fête était à son plein, tout le monde sautait. Hey, yippie, yo! Tout le monde s'éclatait. J'ai dit aux potes, commençaient à appeler des noms. Puis les filles ont répliqué. Les pauvres chiens ont la mine basse. Ah, je vois ton petit bateau à moteur se rapprocher de la côte. Ah, t'as vraiment pas envie d'aller en ville. Va-t'en de moi, bête, loin de moi. Va-t'en, espèce de poilu infesté de puces. Qui a laissé les chiens dehors? Putain, qui a laissé les chiens sortir? A dit un chien n'est rien s'il n'y a pas d'os. Tous les chiens ont un os, tous les chiens le tiennent. Tous mes chiens t'attendent. La fête est commencée, je dois aller chercher la fille que j'ai en tête. Ne vois-tu pas les rayons qui sortent de mes yeux? Bon, avec lequel pourrais-tu être ami? Benji là, qui pète tout? Moi et mes courts shorts blancs, je peux pas chercher beaucoup, les chiens le feront. Je pense que c'est pour ça qu'ils disent qu'ils sont fidèles. Parce que je suis un mec du coin. Quand ils me voient, ils font ouf, ouf, ouf, ouf, ouf. Qui a laissé les chiens dehors?
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0: nous, Français, si on n'avait pas eu le nucléaire, t'imagines, on aurait été obligé de continuer à acheter notre pétrole, mais en plus de ça, d'acheter notre électricité. Donc ça nous a permis d'avoir cette espèce d'indépendance électrique. Alors on râle, on je sais pas quoi, machin truc, parce que bon, chaque Français est forcément un spécialiste de tout, mais le seul problème, c'est ça, quoi. Le seul problème du nucléaire, c'est que quand ça merdoie, on est juste obligé d'aller se cacher sur une montagne en attendant, et après de se regarder pour voir, voilà, si on fait des gosses avec trois têtes ou avec quatre bras ou pas. Et là, on peut se dire, ah oui, c'est le nucléaire qui a créé ce truc-là. Mais bon, on n'a aucune maîtrise de ce. Ça aurait été formidable si on avait su quoi faire quand ça tousse, quoi. Si on savait contrer le truc, ça serait formidable. Parce que si tu compares le nucléaire au charbon, par exemple, le charbon c'est crade, tu vois, les gens qui bossent dedans, ils en meurent parce qu'ils en avalent. Enfin bon, c'est un truc assez monstrueux. Alors que le nucléaire, finalement, quand les choses sont normales, bon, ben c'est un truc qui se passe bien, quoi.
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cas, on est malheureusement dans un pays où on a été beaucoup trop loin dans cette limitation aujourd'hui, et il y a des gens qui se font expulser pour une petite virgule de trop.

0: Il ne faut pas le bricoler, il faut dire à l'appareil, je parle dans ce micro-là, parce que l'appareil, il croit que tu parles dans la caméra.
1: Je parle dans ce micro-là.
0: Non. Bon.
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Arnaud, 53 ans, Tremblay en France. Ma bien chère amie, le sort a voulu que vous deveniez marraine de mon enfant plus vite que vous ne l'avez voulu. Je n'ai pas eu la chance d'avoir un mot de vous avant mon départ. Je ne sais pas où se trouve mon petit garçon, où je devrais aller le trouver, quand un jour je reviendrai à la vie. Pourtant, je pars courageuse et avec la ferme conviction que mon enfant ne sera pas abandonné. Que vous, j'ose dire, ma chère amie, restez pour me remplacer auprès de lui. Je ne suis plus qu'un numéro dans un wagon plombé. Mais ne vous en faites pas, j'ai un très bon moral et je compte absolument revenir, et bientôt. Je vous embrasse avec toutes mes forces, avec tout mon amour maternel si cruellement éprouvé. Un bon baiser pour mon Jeannot, un bonjour pour toute la famille. Dans 3 heures, on part à l'aube. Je vous embrasse. Je vous embrasse, je vous crie de toutes mes forces. Au revoir. Lettre jetée du train du convoi 58 par Madame Golgevit, le 31 juillet 1943 à Bobigny.

0: ceux qui considèrent qu'ils ont de l'instruction, regarde ceux qui n'en ont pas en se disant que ce sont des pauvres gens, et particulièrement quand ils ont de l'argent. C'est-à-dire que jamais, jamais tu ne verras quelqu'un aller vers un pauvre, d'accord, vers un pauvre qui n'a pas d'instruction et lui dire que c'est un beauf, que c'est une pauvre merde, etc. C'est souvent cette réflexion-là, on l'a souvent vis-à-vis des gens qui ont de l'argent, parce que c'est comme ça que s'exprime là cette fameuse jalousie chez nous. Elle vient de là, la jalousie. Elle vient de cet endroit-là. C'est-à-dire que à partir du moment où quelqu'un a de l'argent, on est irrité, on est agacé, donc on le traite de con.
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0: comme des jockeys. Il y a des jockeys, ça fait longtemps qu'ils n'ont pas gagné, ils regagnent. Bon, moi, je gagne pas souvent. Je veux dire, je sais procurer du plaisir, Stéphanie. C'est pas jamais.
1: Pas moi.

0: Non, mais attends, Catherine, tu sais ce que c'est une masturbation pour un garçon? Je vais te dire, c'est moins triste de pas le faire que de le faire. Hein.
1: Pourquoi? Non, franchement. Un orgasme quand même.
0: Un orgasme? Les garçons n'ont pas d'orgasme.

0: Arnaud, 53 ans, Tremblay en France.
1: Ma chère Alice, quelques mots pour te dire que nous partons demain samedi. Surtout, dis bien à maman de ne pas s'en faire. Point. Il n'y en a pas pour longtemps. La santé est parfaite et le moral excellent. Point. N'envoie plus de colis jusqu'à nouvel ordre. Peut-être en aurai-je un ce soir. Ne vous faites pas de bile, virgule. Nous sommes bien équipés et avons des réserves de vivres. À très bientôt, recevez tous nos plus tendres baisers. Lettre jetée du train du convoi numéro 72 par Madame Katz, le 29 avril 44 à Bobigny.

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1: Je pense qu'il y a un mensonge. Un mensonge qui est un mariage entre le sondeur et le publicitaire. Ils sont tous les deux ensemble pour faire croire à l'industriel que si il achète de la publicité extrêmement chère, que cette manière de faire lui permettra de vendre plus de produits. Dans la réalité, le publicitaire sait, le sondeur aussi le sait, qu'il y a avant toute chose la condition et l'intérêt de celui qui est censé acheter.

Zora, il faut que tu lui foutes la honte à ton mec. Il faut que tu lui foutes la honte, que tu lui dises que c'est pas possible, quand même, c'est pas acceptable. C'est presque son rôle premier que de te faire jouer et il est même pas foutu de remplir cette case. Il faut faire quelque chose.

0: C'est si,
1: non,
0: pas gentil.
1: C'est
0: pas,
1: non, c'est que moi, je suis carrément méchant.
0: Ah, voilà. T'es pas cruel, par contre. Puis,
1: non, ouais. Pas la même chose.
0: Il y a un mec qui range ses bouteilles, par contre, sous le truc.
1: Oui, c'est pas moi.
2: Non, c'est moi, des bouteilles d'alcool.
1: C'est moi, l'autre.

Arnaud, 53 ans, tremblait en France. Bon, nous savons où nous allons. Mais nous ne savons pas d'où nous venons. Nous savons ce que nous savons, mais nous ne pouvons pas dire ce qu'on a vu. Et nous ne sommes pas des petits-enfants. Nous savons ce que nous voulons, le futur est sûr. Donnez-nous le temps d'y travailler. Nous sommes en route vers nulle part. Monte à bord. Nous prenons chemin pour nulle part. Nous prenons chemin. Moi, je me sens bien ce matin. Et tu sais, nous sommes en route pour le paradis. Allons-y, allons-y. 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
1: Se libérer pour se libérer, ça ne veut rien dire. Ce qu'il faut, c'est que les gens se libèrent et qu'il y ait, au bout de cette libération, des forces suffisamment importantes pour éviter le chaos. On remplace Kadhafi par un système, alors, je sais pas quoi, démocratique si c'est ce qu'ils veulent, mais qui tient la route, qui est organisé. Parce que l'intervention extérieure, elle amène à un truc qui a pas bien marché, qui est effectivement on fait fuir, on tue, on coupe la tête de celui qui dirigeait le pays, mais après ça on est obligé de rester sur place pour faire un truc qui ne veut rien dire, qui est la gestion d'un pays qu'on connaît pas. Et tout ça, ça fait que la population ne comprend pas et ça ne la rend pas plus heureuse. Afghanistan, Irak, machin truc, voilà. Ces pays-là aujourd'hui, c'est quand même le chaos.

0: content que tu t'énerves et ça m'embête pour ton cœur.
1: Non, non, Sofiane, je t'explique. Moi, je ne suis pas des gens comme vous. J'en écoute tout le temps. Et moi, si je viens ici, c'est pas pour vous écouter, en fait.

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Non, les poules, c'est bien plus rustique et noble qu'un chien. Enfin, le chien, c'est un chien. J'en ai eu, mais bon. Je préfère l'intelligence de la poule.

0: Christine, est-ce que tu peux baisser le retour?
1: Est-ce que tu peux baisser le retour, Christine, s'il te plaît?
2: Je veux bien pouvoir désactiver mon micro, s'il vous plaît. 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

0: Avec son petit quoi sur les genoux, t'as dit, Juliette?
1: Avec son petit syrien sur les genoux. Il me défend avec son petit syrien sur les genoux.
0: Son petit syrien sur les genoux.
1: Oh oui, il a un petit syrien.
0: Eh ben, Juliette, qu'est-ce qui se passe?
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0: Voilà.
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Si, j'ai travaillé, mais il y avait un collègue avec lequel je me marrais bien et qui me formait un peu, et j'ai pas pris ça suffisamment au sérieux en fait. En quoi mon responsable m'a dit qu'il allait pas m'embaucher pour que lui fasse le boulot quoi. Oui, ce qui est normal, effectivement, j'aurais dit la même chose.

Moi, ce que je dis toujours, je dis que la drogue, c'est la boîte de Pandore, c'est qu'une fois que tu l'as ouverte, eh ben, tu peux plus revenir en arrière. Donc, ne pas y toucher, c'est une très bonne chose.

0: J'ai une de mes copines, oui, qui est musulmane.
1: Alors,
0: bah, alors quoi?
1: La veille, tu la fous très d'or, tout ce qui se passe.
0: Bah oui, mais après, c'est un individu, tu vois, elle pose pas de problème. En plus, elle est sénégalaise, donc je pense que c'est pas la même.
2: C'est la même religion. Ah ouais, ça c'est bien, on n'avait pas pensé à ça. Donc Mamadou est sénégalais et musulman, il se pointe à la porte là. Il dit, attends, c'est un beau mec, hein. Il se pointe à la porte. Il tombe sur toi, qu'est-ce qu'il fait lui, celui-là?
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0: Chez nous, la mentalité française, elle passe tout de suite au jugement. Et c'est vraiment pour ça, moi, que je suis parti. Ça fait partie des choses qui m'ont fait me casser de notre pays. C'est que les gens passent leur temps à faire ça. C'est pas le gouvernement, comme disait Jérôme, moi, qui me fatigue. C'est les gens de chez nous. Ici, aux États-Unis, quand tu fais quelque chose, quand t'as essayé un truc, d'ailleurs, les gens racontent, ce qu'ils ont vécu. Ils ont vécu des mariages, ils ont vécu des commerces, ils ont vécu des trucs parfois qui ont marché ou qui ont pas marché. Les mecs, ils racontent parce que ça intéresse les autres de savoir. Alors, raconte, quoi. Comment ça s'est passé? Pourquoi t'as arrêté? Qu'est-ce qui était intéressant? Qu'est-ce qui l'était pas? Et chez nous, jamais. Chez nous, c'est, ouais, le mec, il a foiré son commerce, c'est un gros naze, on lui parle plus. C'est pas de s'approcher, de se dire, putain, le mec, il a eu l'expérience du commerce de bonbons, il pourrait nous raconter comment ça marche. Et d'ailleurs, les mecs, après, ils le présentent comme ça en disant, tiens, je vous présente Roger, qui a eu un magasin de bonbons, à Houston. Les mecs, ils font ça, et Roger, il raconte son truc. Chez nous, Roger, on lui parle plus, quoi. Et c'est pour ça qu'on n'avance pas. On n'avance pas parce que l'expérience, c'est un truc qu'on ne comprend pas.
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Il regarde, puis il me dit, oh, vous savez, vous avez quand même beaucoup de traces de pas, etc. Vous devez avoir des mulots qui courent dans votre voiture et qui mangent les fils. Ça m'embête quand même un peu, etc. Et puis, j'étais donc sur le côté de ma voiture, à côté de ma porte, donc conducteur. Et qu'est-ce que je vois dans l'angle supérieur droit? Un poisson recroquevillé dans la voiture. Genre carpe, tu sais. Ah, les poissons qui font genre 12 cm, là, qui sont les carpes.

0: Oui, en fait, je disais que je suivais un programme de remédiation cognitive pour cognitive pour les pour la tête, en fait, pour mieux gérer mon temps, ma vie, tout ça, pour être mieux dans ma vie. Du coup, on m'a posé pas mal de questions, j'ai eu des tests et ça m'a c'est un programme sur quelques semaines.
1: Je ne comprends pas.

0: Arnaud, 53 ans, tremblait en France. Oh bébé, toujours en train de danser, ce ne serait pas une mauvaise chose. Mais elle ne me donne pas d'amour. Et ce n'est pas un mensonge. On a passé la nuit à San Francisco dans toutes sortes de boîtes de nuit. Cette nuit, j'ai fait un baiser d'adieu. Adieu à notre amour. Ce n'est pas la faute des rayons du soleil. Ce n'est pas la faute de la lumière de la lune. Ce n'est pas la faute des bons moments. C'est la faute du boogie. Ce sale boogie me casse les pieds, mais quelque part il m'a drogué. Ses rythmes endiablés m'ont mis sur pied. J'ai complètement changé de vie. J'ai vu la foudre me quitter. Mon bébé ne peut pas détourner ses yeux de moi. C'est pas la faute des rayons du soleil. C'est pas la faute de la lumière de la lune. C'est pas la faute des bons moments. C'est la faute du boogie.
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0: ici, moi je me suis fait plein de nouveaux potes, quoi. Tu vois, c'est une nouvelle tête, des gens qui ont d'autres activités, une autre façon de voir le monde, tout en conservant mes amis, mes amis parisiens, mes amis ceux que j'avais ailleurs, quoi. Donc voilà, mais c'est bien aussi. Je pense que dans la vie, c'est pas mal. Tu vois, on peut pas se dire qu'on va rester toute sa vie au même endroit parce qu'on a la flemme ou parce que on sent que tu vois que si jamais on s'éloigne de ses amis, qu'on se dit qu'on en aura plus, quoi. Tu vois?
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2: Sorti en 2019, Fight Club avec Brad Pitt et Edward Norton est sans aucun doute le film dont il ne faut absolument pas connaître la fin avant de l'avoir vu. Le réalisateur David Fincher nous avait pourtant déjà fait le coup 4 ans plus tôt avec Seven, toujours avec Brad Pitt, mais nous sommes encore tombés dans le panneau.
3: Salut Maurice, Julien Mathieu, 43, à Vos. Je soumets pour la programmation musicale sur le thème du cinéma le titre Where Is My Mind des Pixies, qui est la bande originale du film Fight Club. Et c'est notamment la musique qui est jouée lors de la scène finale. Je n'en dis pas plus pour les auditeurs qui n'ont pas vu le film, que j'encourage à aller voir. Enfin, je trouve que c'est un super exemple de l'union que peut faire l'image et le son. Voilà, juste incroyable. Merci à toi, à plus.

Tu sais, moi, Pascal, moi, je suis handicapé physique de naissance. Ma mère, quand je suis né, elle a été voir sa sage-femme, elle a dit, vous auriez pas un autre parce que celui-là, il marche pas. Et...

0: Mais j'aime bien aussi aller dans les bois pour juste pour aller me balader, me poser, écouter la nature, regarder, trouver des trucs. Je fais de la détection aussi, Maurice, tu vois, j'ai un petit détecteur, alors je me promène dans des coins un peu perdus.
1: Un détecteur de quoi ?
0: De métaux, pardon, ouais, détecteur de métaux.
1: Ah ouais, et tu détectes quoi ? Qu'est-ce que tu trouves ? Des boulons ?
0: J'ai trouvé des petites chaînes en argent, j'ai trouvé des boucles d'oreilles, beaucoup de pièces, des sabots d'âne, enfin j'ai trouvé...

0: Arnaud, 53 ans, Tremblay en France. Quand j'ai besoin de vacances, je m'embarque dans tes yeux, bleus, comme un ciel immense, et nous partons tous les deux. Quand le vent claque la toile de ton joli jupon blanc, blanc comme une voile, je navigue éperdument. Tes cheveux, d'un blond de rêve, déferlent en flots légers, blond sur une grève, où je voudrais naufrager. Ouais, bleu, bleu le ciel de Provence, blanc, blanc le goéland, le bateau blanc qui danse, blond, blond le soleil de plomb, et dans tes yeux, mon rêve en bleu.
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0: je suis comme tout le monde. Il y a des moments dans ma vie où tout va super bien. Il y a des moments où les choses vont un peu moins bien. Il y a des choses où, il y a des moments où ça va plutôt mal. Voilà, quoi, comme tout le monde. La seule chose, c'est que moi, je pars du principe que quand les choses n'avancent pas exactement comme je veux, que j'ai quand même un pouvoir qui est un pouvoir de maîtrise, un pouvoir de changement et aussi un pouvoir de d'endurer les choses. Voilà, possibilité de d'endurer, de me dire voilà, si les choses continuent comme ça, ça va me permettre de ça va me permettre de me renforcer dans ce domaine, dans le domaine de la, tu vois, de la ténacité, puisque il faudra quand même continuer à vivre, même si parfois les moments sont un peu difficiles. Voilà comment moi je perds les trucs.
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0: il a le don. Ce mec, il a le don. Ce mec, il a le don de savoir faire parler les gens, de les écouter. Et quand il y en a un qui le fait chier, de lui faire comprendre, j'en ai rien à foutre de ce que tu penses. Et ça, ça, c'est pas donné à tous les animateurs de dire ça.
1: Eh oui.
0: c'est quand même incroyable. Hier, j'étais effondré de rire. Dis comment, j'imagine que, un journaliste dise à son auditeur, mais j'en ai complètement rien à foutre de ce que tu penses.
1: Ce qui est vrai. Ce qui est vrai.
0: Oh, super.
1: Eh oui.
0: Merci à toi.

0: Je tiens à dire, tu as les dents très blanches et je pense que tu sens très bon. Parce que franchement, tu es très attractif. Dans des plaies incertains. Bah, je pourrais faire du sexe avec lui.
1: Quoi précisément?
0: Une? Bah, je pourrais le sucer, voilà, et puis pour le baiser.

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0: c'est nous qui allons construire la société de demain. Ce qu'il y a dans la société de demain, c'est ce que nous y mettons. Voilà. Si on y met un petit quelque chose, eh ben, ça va être super. Si on y met rien, il va rien se passer. On essaie de vivre en 2013, en 2014, quasiment, comme on vivait il y a un siècle dans notre pays, on ne pourra rien. Donc, il faut revisiter le modèle. Et c'est pas les politiciens qui vont le faire, c'est toi et moi.
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2: X-Men Apocalypse est un des épisodes de la saga X-Men, un film d'action où le premier mutant destructeur du monde, Apocalypse, réapparaît. Seuls les plus forts survivront.
3: Julien, 44 ans, Rouen. Je vous présente le titre Sweet Dreams de Rhythmics. On peut écouter ce titre dans X-Men Apocalypse. Quicksilver sauve les élèves du manoir. Une scène particulière qui dure 3 minutes. Toute la scène est tournée au ralenti, captée par des caméras spéciales. Cette scène a été un véritable casse-tête pour le tournage.

qu'elle avec Biden. De toute façon, il sera jamais président des États-Unis. Donc, ne trompe pas la tête. De toute façon, tout va rester dans l'ordre. Et il n'est pas prêt de quitter le bureau ovale, notre cher Donald J. Trump.

coup, il m'a dit, moi, je vais virer tout le monde. Je cherche quelqu'un pour reprendre les rênes du restaurant, quoi. Et le gars m'a subjugué, quoi. Et lui, je l'ai subjugué aussi, apparemment.

Arnaud, 53 ans, tremblait en France. 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

0: Oh, t'as écouté? Là, dans le morceau, là, juste avant, il y avait une bande inversée et je suis certain d'y avoir entendu un message subliminal de Maurice. Maintenant, il te parle même pendant la musique. C'est un truc de dingue.
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0: qu'il y a plein d'endroits où tu risques, enfin sauf si tu vas chercher la merde, mais il y a plein d'endroits dans lesquels tu risques pas de te faire agresser. Moi, je suis plutôt quelqu'un qui se balade sur la planète. Il y a plein d'endroits où il y a pas, où ce danger que nous connaissons et qui est devenu normal pour nous et qui fait qu'on a souvent cette, c'est marrant d'ailleurs. Alors, on a souvent ce réflexe que de dire oui, mais il y a plein d'endroits sous-développés dans lesquels c'est dangereux. Il n'empêche que dans notre pays aujourd'hui, il y a 20 ans, on disait pas ça de chez nous. La France était un pays dans lequel on se sentait bien, dans lequel il y avait du plaisir et de la joie. C'est la violence, l'augmentation des faits de violence dans notre pays, c'est quelque chose d'assez récent. Et pour, au lieu d'essayer de la contrer, on fait ce que tu racontes là. Ce n'est pas parce que les gens n'ont pas de moyens, parce que dans les délinquants, il y a plein de délinquants qui sont des gens riches parce qu'ils vendent des voitures volées, de la schnouf, des produits de cambriolage, etc.
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T'avais Welbeck qui avait répondu à une interview, je sais plus quand, enfin à l'époque où il avait une position bien tranchée là-dessus, et t'avais, je crois que c'était Ardisson ou Ruquier, je sais plus, qui lui avait demandé est-ce que vous êtes islamophobe, et il a dit oui au sens littéral du terme, j'ai peur de l'islam. Et je pense que c'est, il y a énormément de Français, ils ont vraiment peur de ça, quoi.

0: Oui, mais ils referont pareil.
1: Mais tu peux pas savoir, t'es Madame Soleil, toi? Est-ce que t'es Madame Soleil, toi? Toi, t'es là-bas, toi? Moi, j'y suis pas là-bas, je suis à Saint-Denis-de-Pile. Qu'est-ce que tu me racontes? Tu sais tout sur tout. Tu commences à me prendre la tête, sérieusement. Parce que tout ce que tu sais, c'est que des conneries, tu y es pas. Est-ce que t'as été en Inde tout à l'heure? Au moins, Maurice, il t'a dit, ouais, moi, j'ai eu mal au ventre, j'étais niqué, j'étais mort, tu verras, j'ai vraiment souffert. Ah oui, bon, moi, je connais, machin, l'autre, j'en ai mis, etc. Est-ce que toi, tu y étais?

0: Arnaud, 47 ans, Tremblay en France.
1: Marie-Louise est exquise. Marie-Thérèse, elle est obèse. Marie-Berthe, elle est experte par l'entremise de sa tante Artémise. Édouard fume le cigare et Léonard porte une barbe noire. Léontine fait la cuisine. Monsieur Gaston, lui, s'occupe du téléphone. Gaston, il y a le téléphone qui sonne. Ouais, mais il n'y a jamais personne qui répond. Non. Gaston, téléphone qui sonne. Bah, oui. Oui, mais peut-être bien que c'est un porton.
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0: tant que les gens du Front National feront ou auront un comportement qui correspondra à ce qu'accepte la démocratie, on n'a pas le droit de les interdire. Il ne faut surtout pas le faire. Parce que ils correspondent, et c'est un peu pénible, mais ils correspondent à une manière de penser dans le pays. Ensuite, si on interdisait le Front National, on pourrait en gros interdire tous les gens qui lisent des choses ou qui font des choses qui nous choquent ou avec lesquelles on n'est pas en accord. Et ça s'appelle la dictature. Et moi, je veux pas être là-dedans. Je suis pas intéressé, quoi. Donc voilà, faut-il être tolérant on est obligé d'être tolérant, on est trop différents les uns des autres. Faut-il accepter les gens du Front National on est obligé de les accepter parce qu'ils font partie de la société qui représente un courant de pensée qui fait peur à ceux qui pensent pas comme eux. C'est vrai, dont je fais partie. Donc je veux savoir ce qu'ils disent.
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J'ai une petite fille de 12 ans et j'espère qu'elle vivra dans un monde relativement libre comme nous on a pu le faire. Et on a pu profiter quand même d'une certaine liberté à la fois sur les ondes, bah, sur ce qu'on a pu faire et ça... Mais putain, qu'est-ce que c'est bon. Je veux pas qu'on lâche et je veux pas qu'on perde. Surtout par l'intermédiaire de la radio, des médias. Il faut des gens un peu alternatifs comme toi parce que ça nous manque dans cette situation et dans ces médias un peu chloroformés. Merci Maurice.

C'est vrai que le conflit israélo-palestinien, c'est pas un sujet facile, donc je vais pas en parler.

soir, Julien, 45 ans, Saint-Onyx Lambro. Je souhaiterais écouter Angie des Stones. Merci Maurice et bonne soirée. Allez.

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1: Bonsoir, nous sommes le 29 septembre et nous fêtons les Michels. Michel. 1547, naissance de Miguel de Cervantes, romancier, poète et dramaturge espagnol.
2: Don Quijote de la Mancha.

0: 1902, décès de Émile Zola, écrivain et journaliste français.
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0: 1935, naissance de Jerry Lee Lewis.
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0: Chanteur et pianiste américain. 1936, naissance de Silvio Berlusconi.
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0: Homme d'affaires et homme d'État italien. 1937, naissance de Haïm Jean-Pierre El-Kabbach.
4: Je voudrais dire, parce que vous avez pas mal d'amis ici, que nous ne sommes pas au musical. Alors s'il vous plaît, les applaudissements, c'est pour d'autres émissions. Merci. Ah non, mais c'est vrai. Bon, monsieur, pas faire toute l'émission avec des applaudissements ou des sifflets.
0: Journaliste, homme de médias, présentateur de radio et de télévision et éditorialiste français. 1942, naissance de Jean-Luc Ponty. Violoniste et compositeur de jazz français. 1942, naissance de Yves Régnier. Acteur, présentateur, scénariste et réalisateur franco-suisse. 1943, naissance de Lech Walesa, syndicaliste et homme d'État polonais. En 1969, lancement d'un nouveau jeu à la télévision animé par Guy Lux.
5: Monsieur Moulineau, marchand d'articles de pêche sur la place du marché à Cazar. Un article de pêche de qualité s'achète chez Moulineau.
0: Le Schmilblick. 1989, Bruce Springsteen s'arrête dans un bar de Prescott en Arizona et joue quelques chansons avec son groupe. Dans le public, il entend une femme parler de problèmes financiers liés à ses factures médicales. Une semaine plus tard, elle reçoit un chèque de $100,000 de la part de Springsteen. En 2010, décès de Bernard Schwartz.

0: plus connu sous le nom de Tony Curtis, acteur et producteur américain. L'avarice perd tout en voulant tout gagner, Jean de La Fontaine. Dragon, c'est la journée idéale pour vous déplacer voir un ami cher, ce que vous remettiez déjà depuis longtemps.
1: Lundi, sur Maurice Radio Libre, on disait ça.
2: Paroxétine.
3: C'est quoi la paroxétine?
2: La paroxétine, c'est du déroxate. C'est aussi un inhibiteur de la recapture de la sérotonine. C'est
3: un quoi, quoi sage. Un quoi?
2: Un inhibiteur de la recapture de la sérotonine.
3: C'est-à-dire quand même.
2: Non, c'est
4: un spécialiste, Catherine. Elle s'y connaît.

0: pourquoi on empêche les gens de pleurer devant les boîtes de thon, c'est quand même horrible quoi, c'est des cimetières à thon. Viens, je te salue bien, je m'appelle Maurice, je suis ton meilleur ami et je suis venu passer cette seconde soirée de la semaine en direct de la semaine, donc en direct en ta compagnie. J'espère que t'as passé une bonne journée, que ton moral est formidable, que t'as très envie de venir discuter avec des gens que tu ne connais pas et ici tu en auras l'occasion. Tu vas pouvoir te maîtriser, réussir à trouver des arguments pour échanger avec des gens que tu ne reverras jamais. Tu peux le faire à l'écrit, en direct, avec celles et ceux qui sont connectés. Tu vas sur notre site internet mauriceradiolibre.com, tu cliques sur chat, tu renseignes ton prénom, ton âge et ta ville d'appel et tu vas pouvoir causer avec Crook, avec Sirius ou avec Christo, pour ne citer que cela. Sinon, tu peux m'envoyer un email dans ma boîte maurice@mauriceradiolibre.com. Ou encore venir discuter en usant du logiciel gratuit de Microsoft Teams. Tu vas donc télécharger l'application. Une fois que c'est fait, tu cherches maurice.usa, maurice M-A-U-R-I-C-E.USA. Une fois que tu as trouvé, tu fais sonner un petit peu. Ensuite, tu raccroches, tu regardes ton écran et tu vas voir va-va-voum. C'est moi qui te rappelle. Et si tu appelles maintenant, tu vas pouvoir causer avec la personne qui est ici. Allô, qui va là, je te prie?
1: Abdel, 57 ans, Nanterre. Ouh.

0: Oui, mais Maurice,
1: il y a que Maurice qui peut faire Maurice.
2: Il y a que De Funès qui peut faire du De Funès, il y a que Bourville qui peut faire du Bourville, il y a que Maurice qui peut faire du, il y a que Maurice qui peut faire du Maurice.
3: Ouais, il m'a mis dans le, dans le coin des Bourville et des De Funès.
2: C'est bien, t'as vu, hein.
3: Et oui, en écoutant et en participant à cette émission, tu entendras toutes sortes de choses. Bon, des scientifiques tchèques mettent au point des essaims de microbots capables d'éliminer jusqu'à 94% des microplastiques présents dans l'eau et 81% dans le sol. Ça, c'est un peu des trucs pour qu'on se dise que qu'on peut polluer, on peut y aller, puisque bon, maintenant on peut jeter les trucs dans l'eau, puisque les Tchèques là, ils ont trouvé un bazar. Hop, tu les fous dans l'eau, ça nettoie. et puis voilà. Et puis terminé, on n'en parle plus. Parce que bon, notre problème est quand même là. C'est-à-dire que on est arrivé à un stade où continuellement, on nous explique que là, je sais pas quoi, la pollution, le CO2, là, c'est ça, le réchauffement, le dérèglement climatique, c'est un truc qui nous tombe dessus. Et dans le même temps, on nous explique qu'on ne peut rien faire. C'est-à-dire que tous les efforts qu'on peut mettre en œuvre sont vains, puisqu'ils ne nous permettront pas de refroidir, en fait, là. Tu vois, moi, depuis que je suis né, ou depuis que je comprends ce qu'on me dit, j'ai jamais entendu personne nous dire « Ah, ça y est, ouf, on a gagné 2 degrés, il fait 2 degrés plus fort ou plus frais ou 0,5 degrés plus frais cette année que l'année précédente. » On nous a toujours dit qu'il ferait de plus en plus chaud. Ce qui m'avait... je me souviens de l'été 76, où c'était la première fois de ma vie que j'avais vraiment chaud, enfin que je m'en rendais compte en tout cas. J'avais hyper chaud, c'était un truc complètement dément. Et depuis, j'ai toujours entendu dire qu'il faisait trop chaud, qu'il faisait beaucoup trop chaud, que la température était en train d'augmenter. Alors, avant, on nous le disait une fois par an, une fois tous les 2 ans, puis après une fois tous les ans, après une fois tous les 6 mois. Aujourd'hui, on nous le dit plusieurs fois par jour, que la température augmente, que ci, que là. Et dans le même temps, on nous explique que... quoi que l'on fasse, ça ne changera rien, que chacune des solutions proposées amène forcément son contingent de problèmes, je sais pas quoi, les terres rares pour les véhicules électriques, etc. Et de toute façon, on n'a pas... Alors, il y a des mecs qui ont inventé un piège à CO2, je sais pas où, dans l'eau, c'est très compliqué tout ça. Mais ça ne sert pas à grand chose. Quand j'étais un jeune majeur, on nous expliquait que la couche d'ozone était, était abîmée, je sais plus. Et donc voilà, je sais pas quoi. Puis un jour, il y a pas très longtemps, il y a 4-5 ans, on nous a expliqué que la couche d'ozone s'était reconstituée ou que ça allait mieux. Bon, en tout cas, ça allait moins mal. Voilà, je vais le dire comme ça, les spécialistes ne vont pas me tomber sur l'orable. Donc, on nous a dit que ça va moins mal, ça va beaucoup moins mal. Mais ça n'a rien changé. avec couche d'ozone, sans couche d'ozone, réparé, pas réparé, notre problème est toujours le même. On nous explique... Le narratif, comme on dit maintenant, est un peu compliqué parce que quand il fait chaud, on nous explique qu'il fait chaud. Quand il fait froid, on nous explique qu'il fait froid, mais que c'est le réchauffement climatique. Et là, on est, si j'ai bien compris, demain, ça va commencer à tabasser, ou ce soir, ça va commencer à tabasser dans certaines régions, il va se mettre à pleuvoir. Et là, l'explication est toujours la même. On nous dit ça va tabasser. Ben parce que nous, on pourrait dire « Ah, on a eu trop chaud, maintenant il va y avoir de l'eau, donc comme l'année dernière. » Tu te souviens, l'année dernière, il y a eu beaucoup d'eau à la fin de l'année, donc toutes les nappes phréatiques étaient remplies. Et puis après, bon, ben avec le temps qui a passé, la consommation, je sais pas quoi, hop, il y en avait moins. Donc aujourd'hui, il y en a presque plus. Et là, tac, on nous dit « Il va pleuvoir ». Alors attention à ceux qui ont laissé leur linge dehors, là faut le rentrer, hein, si j'ai bien compris. Ça va, donc il va se mettre à pleuvoir là. Hop. Et donc quand il va se mettre à pleuvoir, on va nous dire il pleut. Et on va nous dire bon alors il pleut beaucoup. Alors ce qui est drôle, c'est que on nous explique. Ça c'est un truc que j'ai un peu de mal à maîtriser. On nous explique que l'eau monte dans les endroits où il y a de l'eau et où l'eau est contrainte. Hein, ça monte où, l'eau? Je me souviens, dans les années 80, on parlait beaucoup des inondations de la Garonne. Les inondations de la Garonne autour de Tonneins. Tu vois, dans le Lot-et-Garonne, là, il y avait... Donc, la Garonne sortait de son lit, elle allait machin chose, mais bon, il y avait quelques mecs qui avaient les pieds dans l'eau, mais ils savaient chaque année. Depuis, on a construit. On a fait des routes, des chemins, des trucs pour les vélos, des trucs. Donc, on a bétonné, fait des petites rigoles, des nouvelles petites rigoles. Alors, forcément, bon, quand l'eau arrive, même si c'est le même nombre que les dernières, bon, elle est plus serrée, donc elle a plus de pression. Hein? Si tu prends une planche, et que tu prends deux planches, tu les mets de chaque côté, plus tu les serres, plus l'eau va vite au milieu. Hein, sans être un physicien, sans être un spécialiste. Hein. Tu vois? Et donc, c'est ce qu'on a fait. C'est-à-dire qu'on a beaucoup contraint les rivières, les machins. On a fait des ponts, des surponts, des sous-ponts, des tunnels, des machins, des trucs. Bon, l'eau qui se répandait avant, elle peut plus se répandre puisqu'elle arrive dans des goulets d'étranglement. Et quand elle arrive là-dedans, vu qu'il y en a beaucoup... Elle sort à la pression. Quand elle sort à la pression, bah, tout ce qu'il y a derrière, elle le défonce. Tout ce qui tient pas la route, elle l'emporte. Et là, on est là, oh là là, regardez les voitures. Tu sais, t'as des gens, on a l'impression qu'ils font exprès de laisser leur bagnole. Bon, là, par exemple, on nous a dit, attention, cette nuit, c'est parti, il va pleuvoir. Je peux prendre le pari avec toi maintenant. Alors, il n'a pas encore commencé à pleuvoir dans les régions dans lesquelles ça... On nous a annoncé qu'il pleuvrait. En général, c'est assez fidèle. Je te prends le pari que demain, on va nous montrer des bagnoles sur le toit emportées par les trucs, je sais pas quoi. C'est-à-dire que les mecs, maintenant, ils pourraient dire, bon, alors, on nous a dit que ça allait tabasser, je prends ma Clio turbo diesel et je vais chercher le point le plus haut de la ville, très éloigné de l'eau pour aller la garer. Tu vois? On pourrait dire ça. Ils ne vont pas le faire. Parce que ça permet d'avoir des images que les gens des informations considèrent comme spectaculaires et qui pour nous sont devenues, somme toute, assez banales puisqu'on en voit sans arrêt de ces trucs avec les machins qui sont emportés. On va essayer de trouver des endroits où il y a des gens sur des toits, des gens, tu vois, des petits enfants si on peut, pour que ça puisse marcher. Bon. Toujours est-il que après la période où il y a plus d'eau, maintenant il y a la période où va y avoir trop d'eau, et après la période où il y aura trop d'eau, il y a une période où il fera froid. Et après la période où il fera froid, il y a une période où il fera chaud. Alors attention, parce que on va calculer après les moyennes de température en espérant que ces moyennes vont augmenter. C'est ça qu'on observe. C'est ça qu'on cherche. On veut ça, nous. Parce qu'on a besoin de cette panique pour vendre des voitures électriques et des meubles de chez Ikea. Ouais, tu sais les meubles que tu retrouves après dans la rue, là, les déchets, là, c'est ça? C'est ces meubles-là qu'il faut vite aller acheter parce que bon, au bout d'un moment, on n'en veut plus. On ne cherche pas à les vendre, on les fout à la poubelle. Allez, viens causer avec Abdel, tu verras, il est bien. Hein. Tu vas pouvoir t'engueuler avec lui. Tu vas pouvoir... Tu vois, ça envoie. Ne traîne pas. On fait minuit et quart ce soir, on va essayer. Minuit et quart, minuit et 15 minutes.

0: Tu blasphèmes sur la Vierge Marie. Ça m'énerve.
1: Je pense pas avoir.
0: Oui, t'as blasphémé sur l'eau de Lourdes. Parce que c'est la Vierge Marie qui a dit comme ça. Qui a dit comme ça à Bernadette. Qui a dit comme ça. Va à la fontaine, va boire de l'eau, va manger l'herbe. Tu blasphèmes Marie. Donc rien que pour ça,
2: tu blasphèmes.
3: Tu peux blaxonner les châssis aussi. Bon, hier soir, on a ferraillé autour de la notion de racisme envers les blancs. On a ferraillé là-dessus. Il y a des gens qui m'ont envoyé des messages. Il y en a un qui a envoyé un message. C'était, je l'ai survolé. Il y avait marqué CNews. Europe 1, Maurice Radio Libre. C'est très ça marrant. Parce que les gens pensent que ça, ce sont des arguments, si tu veux. Moi, j'en ai rien à foutre. Et je te parlais de la propagande d'un mec que je suis... Il y a deux mecs que je suis de près, là. C'est Oligui, le président du Gabon. Et Ibrahim Traoré, le président du Burkina Faso, parce que je pense que il va se passer des choses fortes en fait en Afrique, et contrairement à ce que prédit Jean-Luc Mélenchon et ses amis, ses petits amis blancs, les Africains ne vont pas tous décider de venir s'installer en Europe où je sais pas quoi, ils pourraient être sauvés en allant livrer des pizzas et des plats tièdes avec des vélos à des gens qui veulent pas sortir de chez eux. Tu vois, moi je pense pas à ça. Donc Traoré, il a fait un truc. Il a décidé, parce que au Burkina Faso, il y a de l'or. Et oui. Donc il a jusque là et il dit voilà, nous les nègres on laissait les mecs venir chez nous, les occidentaux, ils venaient chez nous et ils nous ils récupéraient l'or, ils se barraient avec, puis après ils revenaient et ils nous échangeaient contre des dollars. Donc il a décidé que ça c'était fini et il a créé une usine de qui fait tout quoi, qui extrait l'or et ensuite qui fait de l'or, des lingots. Et cet or, au lieu d'aller l'échanger contre des dollars, il le garde. Et donc je me dis, c'est marrant parce que nous, c'est vrai, ça nous fait chier que ce mec il fasse ça. Ça nous emmerde qu'il fasse ça. Pourquoi ça nous emmerde? Parce que c'est lui qui a l'or. Nous, on n'en a pas. Et que jusque là, on arrivait à leur dire à ces gens d'Afrique, on leur disait oui, mais tu sais, l'important c'est d'avoir. Et tu sais, ils brossent toute cette partie-là que je trouve intéressante, qui va t'énerver hein, sans doute. Hein. Et il dit voilà, nous en Afrique, les Français venaient chez nous particulièrement et nous expliquaient qu'il fallait faire des intellectuels, des trucs, etc. Et surtout pas des techniciens, des gens qui étaient capables de transformer l'or pour en faire quelque chose. Donc il dit en Afrique, on a plein d'intellectuels, de gens qui bavassent, qui parlent, etc. Mais si demain je décide de je sais pas quoi, je trouve du pétrole, j'ai pas un seul mec en Afrique capable de monter une usine et puis de faire une raffinerie. Donc ça nous énerve forcément. Ce qui est normal hein, puisque le mec il nous a foutu à la porte et qu'il ne nous vend plus l'or à comme on avait envie de le faire, comme on a toujours fait, il décide de nous la vendre à terrain de, tu vois, égalité. Et il fait ce que nous détestons, c'est qu'il parle aux Russes et aux Chinois. Et ouais, les Africains se sont mis à arrêter de discuter avec les Européens, qui ont quand même mis un bordel monstre en Afrique pendant des siècles. Et ils se sont mis donc à faire du business avec les Chinois et les Russes comme nous. Parce que nous, on est là en train de dire oui, t'as vu, c'est les Russes en Afrique. Mais les Russes sont aussi chez nous. les Chinois aussi. Renault, Peugeot, tout ça, c'est des boîtes dans lesquelles. Mais là, par contre, ça va. Parce que nous, on n'est pas des Noirs, donc on est plus intelligent. Tu vois que les Noirs, eux, ils vont se faire voler par les Russes. Donc j'aime bien parce que c'est un mec qui dit vraiment les choses. Alors c'est de la propagande, attention, hein. Ce qu'il raconte, c'est de la propagande. Mais il dit les trucs, quoi. Tu vois, il n'hésite pas à dire, nous les Noirs, on est comme ci, on nous a pris comme ça, on nous a dit de faire ci, etc. Enfin, tu vois, je trouve que c'est un truc auquel on n'est pas habitué, puisque jusque-là, les présidents d'Afrique, ils prenaient des airs guindés, ils parlaient un français extrêmement compliqué, empoulé, pour ne rien dire du tout, que personne n'écoutait jamais, puisque nous, on leur disait, ouais, bon, d'accord, très bien, tu veux un château ? Hop, on leur donnait un petit château, un petit manoir là, sur le bord de la Côte d'Azur, et ensuite, on allait chez eux leur dire, non, laisse, on s'occupe. Donc, j'aime bien ce retour. Et cette histoire, donc il y a la création de l'AES, donc les pays du Sahel, donc c'est Niger, Mali et Burkina Faso. Il y a d'autres pays d'Afrique qui vont y aller. Et les mecs sont en train de se dire qu'ils vont faire leur monnaie. Mais je peux te dire que nous, on n'est pas contents avec cette histoire. Si en plus de ça, ils font leur monnaie, c'est la merde. Parce que ça veut dire que ils n'auront plus besoin de nous. Ouais, j'aime bien. Parce que pendant très longtemps, tu sais, on a parlé de oui, on est allé piller l'Afrique, je sais pas quoi, machin, mais on continue à le faire, tu vois, en disant piller l'Afrique, puis c'était bon, quoi. Ouais, j'aime bien. Je te recommande, si tu veux savoir à quelle sauce nous allons être mangés bientôt, je te recommande de t'intéresser à ces gens-là. Qui sont du côté du monde où il y a les richesses. En fait, ce sont eux qui ont les richesses, c'est pas nous. Nous, on fait brûler des poubelles. Allez, on y va. On va écouter Abdel qui a 57 et qui est à Nanterre. Et oui.
2: Et ça va faire mal. Alors, tu vois, Maurice, là, ce qui se passe avec le Front National. Mais moi, je le savais. Et attention, Mediapart, il va pas comme ça, il se jette pas comme ça. Mediapart, quand il a des documents, il fait bien attention à ce que ces documents soient réels. C'est pas un canard rigoleux. Mediapart, il rigole pas.
3: Abdel,
2: Mediapart, t'as encore des documents.
3: Abdel.
2: Oui.
3: Mais ça ne sert à rien. Les mecs qui votent pour Bardella.
2: Ouais, j'ai t'expliqué. Ouais,
3: attends,
2: j'ai encore plus voté.
3: Ben ouais. Oui, les mecs qui votent pour Bardella, ils en ont rien à foutre de ça, ils vont quand même voter pour lui. Ouais. Ils attendent pas après Mediapart, qui dénichent pas quoi, des machins et des trucs. Les gens qui ont décidé de voter à l'extrême droite, ils vont voter à l'extrême droite. Puis voilà.
2: Au contraire, ils aiment, au contraire, parce que le français est antisémite, le français a toujours été anti-musulman, le français, il est comme ça. De savoir que Bardella est antisémite, ils sont ravis, ils vont encore plus voter. La chose qui va se passer, c'est que Marine Le Pen, quand même, a fait la même chose que Mélenchon. C'est Mélenchon qui a copié sur elle. C'est que Marine Le Pen, elle a fait croire aux Français de confession juive que les musulmans voulaient leur peau. Donc ils se sont ralliés, les Français de confession juive, allaient voter Marine Le Pen, et ça se comprend, parce que d'une, les Juifs se sont toujours intéressés à la politique, contrairement aux musulmans. Les Français de confession juive se sont toujours intéressés à la politique, ont toujours voté, contrairement aux musulmans, qui ne votent pas, qui ne s'intéressent pas à la politique.

0: C'est bon ça. Je crois que ce n'est pas ce soir qu'on arrêtera d'écouter cette prodigieuse émission, Maurice. Eh ben, j'en suis ravi. Et j'espère que ça va durer. Un message de Philippe, il a 56, il est à L1. Bonsoir Maurice. J'ai progressé en médecine grâce à William et Alexandre. Si on a mal au dos, ça peut provenir d'un déficit de relations sexuelles. C'est le médecin de William qui le lui a expliqué. J'ose à peine imaginer la souffrance du pape. L'anus est très étanche. C'est le docteur Alexandre qui l'affirme. Sinon, selon Abdel, les blancs sont blancs grâce à l'Immaculée Conception. D'ailleurs, n'importe quel dermatologue sait que les différentes couleurs de peau n'existent pas. Et si tu n'arrives pas à comprendre ça, tu es raciste et nazi. Pour finir, il paraît qu'à La Réunion, les kinés soignent les dépressions sans toucher les malades. Enfin, bref, bonne soirée à tous. Oui, c'est bien d'envoyer des messages. De qui? C'est prénom, âge et ville d'appel, hein, les messages. Bon, je te fais un cadeau, je crois que c'est Renault 58 à Fontainebleau. Attention, hein, faut mettre son prénom, son âge et sa ville sur les messages. Bonsoir Maurice, c'est décidément merveilleux. Céline, qui me taxe ouvertement sur ton antenne de racisme, n'a toujours pas compris que certains Français avaient décidé de ne plus se taire quant à leur volonté de vivre en France selon les traditions, us et coutumes de leurs ancêtres. Et le tout, sans qu'on vienne les traiter de nazis, d'extrême droite ou de je ne sais quel tard issu de la culture jospiniste. Souvenez-vous, le même Jospin qui déclarait d'un air ahuri « Que voulez-vous que ça me fasse si la France s'islamise ?» Or, il va bien falloir que les gens comme Céline comprennent que ce temps-là est fini, terminé, rideau, comme tu as l'habitude de le dire. Soyons clairs. Et alors que depuis 40 ans, ces gens prennent une très grosse minorité de Français de souche pour des cons incultes, je me demande ce qui va bien pouvoir empêcher ces derniers de se croire autorisés à devenir de gros cons, puisque c'est le seul rôle que les génies jospinistes, woke et adeptes de la Nouvelle France veulent bien leur attribuer. Ces Français se fichent d'être traités de nazis, ces Français veulent rester Français et que leurs enfants tout blancs, tout moches soient autorisés à l'être aussi. Je m'arrête là, je reviendrai parler du paradoxe que nous vivons à ce sujet depuis plus de 40 ans. Merci pour l'espace de parole que tu nous donnes à tous, avec une joie non dissimulée. Allez, on y va. Abdel a 57 et il est à Nanterre.
1: Je suis là, patron.
0: Il y a quelqu'un d'autre qui veut parler, alors qui va là, je te prie.
2: Oui, Guy, 62, 9 Saint-Georges.
0: Eh oui, allez-y, Abdel.
1: Ouais, je disais, contrairement aux musulmans, les Français de confession juive, ils vont voter. Ils s'intéressent beaucoup à la politique. Les musulmans ne votent pas. Et Mélenchon.
2: Si, il vote arrive, Mélenchon. Il vote Mélenchon.
1: Mélenchon, ce qu'il a. Mélenchon. C'est ce que j'allais
2: il
1: dire.
2: Vote, tu mens. Tu mens.
1: Mais c'est ce que j'allais dire.
0: Non, mais laisse-le parler, Guy. Laisse-le parler, tu vas le dire après. Vas-y.
1: Contrairement à Mélenchon, quand il a vu que Marine Le Pen a réuni la communauté juive autour d'elle, et c'est avéré, hein, elle est très soutenue, Mélenchon, il a dit, je vais faire la même chose, mais avec les gens de cité et les musulmans. Du coup, maintenant, c'est ça qui fait peur, c'est que les musulmans...
2: Arrête de
1: après, tu vas
2: quoi.
1: Parler, on va discuter ensemble.
2: Tu racontes n'importe quoi.
0: Laisse-le parler, Guy, et tu donneras ton point de vue après, qu'on écoute ce qu'il dit.
1: Aujourd'hui, on a peur, car Mélenchon va emmener au bureau de vote des gens qui n'allaient pas avant. Et là, on a peur, parce qu'il a réussi à adhérer autour de lui les musulmans, les gens de cité qui ne votaient pas. Et ça, ça fait peur. Et les Français de confession musulmane et les Français de confession question juif, c'est à peu près la même religion, mais ils s'aiment pas. Il faut dire la vérité, ils s'aiment pas, Maurice, ils s'aiment pas. Et Marine Le Pen et Mélenchon se sont servis de ça. Par contre, ce qui risque d'être chaud pour Bardella, quand ils vont vraiment, parce que je pense qu'ils ont une dernière carte, ils laissent s'enfoncer, ils vont mettre une dernière carte, le Mediapart, ils attendent. Parce que ce qu'ils ont, sinon ils y vont pas. Ce qui va se passer, c'est que comme la communauté juive s'intéresse beaucoup à la politique, tu as beaucoup plus de gens qui se sont engagés de leur côté, qui se sont devenus sénateurs, maires, ministres. Du coup, quand on a presque, je crois, à peu près 30 députés qui ont un passeport israélien, et là, ça peut lui faire mal.
0: Ah bon?
1: Là, ça peut lui faire mal. Ah oui. Là,
0: ah bon,
1: ça peut lui faire mal. Si eux se retournent contre lui, là, ça peut lui faire mal. Ah oui, oui. C'est comme Mera et Rabib qui le dit, je peux te retrouver le dit, dit, la journaliste lui dit, mais, vous êtes pour Israël, les Français d'Israël, etc., etc. Il dit oui, j'ai un passeport israélien et il rajoute, et nous sommes 36 à être comme ça à l'Assemblée nationale.
0: Ah ouais.
1: C'est bien, c'est un pays démocratique. Ça déplaît à certains, mais c'est comme ça. Oui, c'est la double nationalité.
0: Moi, j'aime pas la double nationalité, je déteste ça.
1: Je sais, moi aussi, mais c'est comme
0: détestable.
1: Ça. Mais, le Front National a toujours été nazi. Ça a toujours été des racistes au plus profond depuis Marine Le Pen a défendu son père, la petite elle défend le grand-père, ça a jamais changé, ils sont homophobes même s'ils ont des homos chez eux, ils sont islamophobes, ils sont contre les handicapés,
2: on rappelle que Jean-Marie Le Pen, Maurice,
1: toi
2: t'as le droit de le couper, mais moi j'ai pas le droit de le couper.
0: Ouais.
1: Donc tu vas parler.
2: C'est illégal.
0: C'est comme ça, c'est comme dans la vraie vie. C'est comme dans la vraie vie, Guy.
2: C'est l'alliance, c'est l'intersectionnalité.
0: Ouais, si tu veux, appelle-le comme t'as envie, mais en tout cas, c'est comme ça que ça va se passer. Oui, voilà. Mais je vais te dire un truc, c'est peut-être l'intersectionnalité des basanés, mais moi, je t'ai jamais demandé de venir. Donc, si t'as envie de venir, ben, tu seras obligé de respecter mes règles. C'est comme ça. Et tu verras que dans la vie, tu es un monsieur de 62 ans. Tu verras que dans la vie, il y a plein de choses comme ça. Il y a plein de moments où celui qui a l'impression qu'il suffit de se pointer avec toutes ces règles, tous ces trucs-là, ben, ça ne suffit pas, en fait, pour prendre la main. Et tu ne pourras pas prendre la main ici, comme ça. Et tu le sais, d'ailleurs.
2: Pas la main, Maurice.
0: Voilà. Tu le sais. Voilà. Donc tu peux l'appeler l'intersectionnalité des basanés si tu veux. Je vois pas trop la démarche, ce que tu penses que ça va t'apporter. Ça ne te permettra pas de parler en tout cas. Allez-y Abdel.
1: Mais oui, mais écoute, mais ok, ce que te dis, moi, je suis pas contre de discuter avec toi, mais laisse-moi terminer mon argument, sinon ça a pas de sens. Parce que si je te coupe,
2: ça dure 3 heures, Abdel.
1: Voilà. Si je te coupe, si tu parles, tu vas pas être content. Alors, fais-moi pas ça parce que je vais faire la même chose.
2: Je ne raconte pas de bêtises aussi grosses que toi.
1: Je vais te laisser la main. Ouais. Maurice, il m'a donné la main.
0: Bon, ben arrête de lui dire que tu as pris la main. Parle, Abdel.
1: Ouais.
0: Là, t'es en train de. Ça fait 10 minutes que t'es en train de lui dire que t'as la main. Donc, dis-le, fais-le.
1: Donc, on sait que ce parti a toujours été raciste. Il a été monté par des nazis. Le nazisme n'a pas été fait.
0: Alors ça, par contre, tu ne peux pas le dire. Ça, tu ne peux pas le dire, Abdel. C'est une attaque et puis c'est légalement.

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5: Eh ouais. Viens participer à cette émission, tu verras, c'est bien. Ça te permettra de discuter. Mais je te rappelle que tu vas pouvoir discuter si tu respectes nos règles. Voilà. Tu ne pourras pas, même si tu arrives avec des phrases que tu crois très construites, passer, tu vois, je ne vais pas rester bouche bée et te laisser faire. Tu ne pourras pas. Qui que tu sois, hein, je te le dis. Message dans ma boîte maurice@mauriceradiolibre.com de Céline. Elle a 60, elle est à La Rochelle. Bonsoir Maurice, je ne vais pas pouvoir répondre à Renaud de la Tourette qui ne parvient pas à s'exprimer sans insulter les gens. Alors Renaud, lâche-moi. Lorsque l'on ne sait pas discuter, on ne fait pas semblant. Trouve-toi des interlocuteurs qui vont accepter ton mécanisme de jouer déglingué. Moi, je passe mon tour. Bonne continuation dans ta névrose. Elle est en pleine forme, Céline. Eh ben, ils se disent ça, là. Allez, à bord par ici, nous avons Abdel, il a 57, il est à Nanterre.
6: Je suis là, patron.
5: Guy a 62, il est à Villeneuve-Saint-Georges.
7: Eh oui.
5: Il y a quelqu'un d'autre qui veut parler, alors qui va là, je te prie.
8: Bonsoir Maurice, Arnaud, 54, La Ferté-Allée. J'ai un invité exceptionnel ce soir.
5: Aïe. C'est qui?
8: Maurice. Eh ben, je vais le laisser se présenter.
9: Bonsoir les amis, je m'appelle Pourpre. Je suis de La Ferté-Allée, mais je n'ai rien d'exceptionnel. Hein. Il exagère.
5: T'as quel âge?
9: J'ai 68 ans.
5: 68. Sois le bienvenu. On va écouter donc encore un petit peu Abdel à Nanterre, puis Guy à Villeneuve-Saint-Georges. Et ensuite
6: merci
5: Arnaud.
6: Merci Maurice. J'ai pas compris ce que tu m'as dit avant qu'il y ait la musique. Je vais avoir des ennuis. Pourquoi?
5: Ben parce que tu ne peux pas traiter considérer que les gens sont des nazis, parce que c'est une impression que
6: ah
5: tu
6: non,
5: as.
6: Ah non, j'ai pas dit ça.
5: Ben si, c'est ça. Ce que tu as dit. Allez-y, avance. Perds pas ton temps. Vas-y, Abdel, dis ce que tu voulais dire, c'est mieux.
6: Bah oui, j'ai dit que le Front National était créé par des nazis.
5: Ce n'est pas vrai.
7: Mais non, c'est pas vrai.
5: Ce n'est pas vrai ce que tu racontes, Abdel. C'est ta méconnaissance. Bon, j'imagine que tu t'es intéressé un peu à l'histoire un peu tard. Mais maintenant que tu sais lire, il faut que tu arrives à lire. Tu ne peux pas dire un truc comme ça. Abdel, et je te rappelle et je rappelle à toutes celles et ceux qui viendront tenir des propos qui pourraient nous amener au tribunal, qu'on les dénoncera. On vous laissera vous débrouiller. Donc ça, tu ne le redis pas, en tout cas pas ici. Tu iras le dire chez toi, Abdel, parce que ce n'est pas vrai en fait. Allez-y. Alors, qu'est-ce que tu veux dire, Abdel?
6: Donc, on peut pas dire que les nazis c'est né en Europe.
5: Tu ne peux pas faire établir de relation entre un parti politique français qui s'appelle le Front National et les nazis.
6: Là, je suis d'accord. Je l'ai pas dit ça. Mais est-ce qu'on a le droit de dire que le nazisme est né en Europe?
7: Mais non, il y a plein de choses qui
5: ressemblent. J'en sais rien, moi. Oui, pourquoi pas? Oui, on peut dire ça. Oui. Alors et alors?
6: D'accord. Ça fait qu'on a des gens comme ça là qui viennent dans ta radio, qui viennent contaminer ta radio, qui veulent propager leur
5: personne ne contamine ma radio. Ma radio n'est pas un engin passif qui regarde passer les gens. Je vous écoute avec beaucoup d'attention. Ce qui peut devenir pénible pour les uns et les autres, c'est d'entendre des gens qui ne sont pas d'accord avec toi s'exprimer. Et moi, tant que vous respectez la loi, je vous laisse vous exprimer. Et la loi et nos règles, pardon. Excusez-moi.
6: Pour toi, quelqu'un qui me dit à la radio « retourne en Algérie », c'est pas raciste.
5: T'en as rien à foutre de ça. L'intersectionnalité. Tout à l'heure, Guy disait l'intersectionnalité des basanés. C'est en fait, il voudrait dire que les gens qui sont basanés se sentent diminués par le système. Bon, c'est des conneries. Hein. C'est lui, il est chez lui. S'il est obligé de venir ici parler, c'est le basané qui lui donne la parole. Parce que les autres, ils lui donnent pas la parole. Donc bon, on va pas.
6: Pas de problème,
5: on veut pas se fatiguer.
6: Ouais. Non, mais ça me fait rire de voir. En fait, c'était vendredi, tu as quelqu'un qui vient dans ton émission, qui ramène un sujet qui est passé à la télévision, mais en fait, c'est pour déverser par la suite sa crasse, quoi, en fait. Sa crasse en te parlant de race, en te parlant de blanc, en te parlant de noir, alors qu'on sait que la race humaine n'existe pas, on est une espèce.
5: Ouais, mais moi j'aime bien. Moi, j'avoue, Abdel, voilà. que j'aime bien Dis-moi. Qu'on parle des noirs, des blancs. Moi, j'aime bien qu'on parle de ça.
6: Ouais, d'accord. Moi aussi, j'aime d'accord, bien. Mais
5: il faut tant que ça, voilà, tant qu'il n'y a pas de, tu vois. D'accord.
6: C'est comme si tu me parles de moto. Si tu me dis un KTM ou un KX, c'est rouge, tu vas pas me dire que le KX est vert. Tu sais ce que c'est un KX, c'est vert. Donc si tu me dis Abdel, le KX il est rouge, je te dis non Maurice. Et tu dis mais si, mais ça ressemble. Donc il faut
5: attention
6: précis.
5: Parce que Kawasaki KX c'est Kawasaki, c'est vert parce ouais. que la marque Kawasaki c'est vert. Mais il y a des KX c'est rouges. Vert. Mais il existe des KX rouges.
6: C'est vrai. Donc alors
5: si je peux me permettre.
6: On va prendre Yamaha YZ, c'est blanc.
5: Attention les YZ c'est blanc et bleu. Ou blanc et rouge. Attention.
6: Ouais. Mais il y a des petits dessins bleus. Mais c'est blanc.
5: Mais Yamaha, c'est bleu. Attention, Yamaha. C'est pas blanc. Yamaha, c'est bleu.
6: Je sais que je vais sur un terrain glissant. Quand on parle de moto, je vais sur un terrain glissant. Mais Yamaha, je connais les motos de cross. Ouais. Bon, voilà, t'aimerais pas. Voilà. Bon, t'aimerais pas qu'on te dise, bah, mais Maurice, l'YZ, elle est rouge et tout. Donc, il faut être précis parce qu'il y a des gens qui nous écoutent. Et quand j'ai quelqu'un qui vient nous dire.
5: D'accord, Abdel. Mais là, quand on parle des noirs et des blancs, on parle de ce qu'on appelle communément des noirs et des blancs. Et moi, d'accord, je trouve que c'est des conversations que tu sais, pendant très longtemps dans ce pays, on a essayé de complexer les basanés et les gens noirs en général, en leur disant qu'il fallait pas parler de couleur, de faire comme si on le voyait pas, etc. Mmh. Parce que c'était un truc gênant. Et moi, j'ai toujours trouvé ça intéressant. Je trouve que c'est intéressant de parler de la couleur
6: dit,
5: des gens.
6: Je te l'ai déjà dit, je voudrais bien raciste, je te l'ai déjà dit dans ton émission. Par contre, il y a un truc où il faut être précis. Et là, on parle quand même de conditions de la morphologie de l'homme. Et là, faut pas dire n'importe quoi. Dans la race humaine, ça n'existe pas la race humaine puisque on est une espèce, d'accord. Par contre, dans les animaux, ça existe parce que quand je te l'ai dit, un chien ne peut pas faire un veau à une vache.
5: Mais d'accord. Mais
6: moi,
5: notre
6: je peux faire des enfants à qui je veux sur la terre.
5: D'accord, mais
6: une seule espèce.
5: Ne t'énerve pas. Notre conversation notre conversation de vendredi a porté sur s'intéresser à l'ordonnance des juges qui, pour la première fois, ont admis qu'il puisse y avoir des gens qui n'aiment pas les blancs, les gens de couleur blanche, on va dire comme ça, dans le pays. Donc voilà, c'est de ça dont on parlait. Et moi, je trouve que c'est bien qu'on ait cette notion.
6: Mais les termes que ces gens-là qui viennent dans ta radio, ils aiment ces termes-là parce que ça les met en supériorité.
5: Mais non, justement pas. C'est pas parce que c'est pas parce que quand j'entends Guy qui nous parle de je sais pas quoi des basanés et que je vois d'ici puisque je vois qui c'est lui son niveau de vie et le mien, je me dis que je préfère être moi que lui.
6: Ah, moi aussi,
5: tiens. Bon, c'est une taquinerie, je suride un peu le non, Guy pour qu'il soit bien. C'était une conversation autour de ça et moi je trouve que c'est bien qu'on ait cette conversation sur les noirs, les blancs, les je sais pas quoi, le racisme parce que ce sont des conversations qui était interdite pendant 50 ans chez nous.
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0: On a déjà un tsunami.
1: Tsunami
0: de règles et lois que je ne vois pas comment ça pourrait changer. Je me marrais parce que je regardais les trucs. Là. Un projet, par exemple, pour une autoroute chez nous, il faut 5 ans à peu près. En Chine, il leur faut 3 semaines, je crois, pour faire une autoroute. 3 semaines. Bon, pourquoi? Parce que en Chine, il y a un gouvernement brutal qui dit on fait une autoroute. C'est pas pour le gouvernement l'autoroute, hein, c'est pour les Chinois. Pour les gens qui sont sur le terrain, puisque le gouvernement, ils ont rien à foutre, ils circulent en avion. Donc, ils disent, il faut une autoroute. On fait une autoroute. Ils convoquent les mecs, tous les gens qu'il faut. Maintenant, ils font des systèmes, tu sais, un peu comme les scalextriques. Des systèmes de béton qui s'emboîtent. Tu sais, nous, on fait des trous, on fait des machins, après on coule le béton, puis après on met du bitume. Enfin, bon, ça dure, c'est incroyable. La plus intéressante des autoroutes celle que je préfère, c'est celle qui a entre Paris et Clermont-Ferrand en passant par Moulins. Là, mon pote, ça fait, je sais pas, peut-être 10 ans qu'ils font du béton, là, je sais pas ce qu'ils bricolent. Donc, t'es sur deux voies sur le côté, tu vois, je sais pas ce qui se passe. Donc, dans les pays où les gens prennent des décisions, tac, carré, les mecs, ils font l'autoroute, terminé. Chez nous, on décide de faire l'autoroute. Alors, il y a des autorisations, des machins, des trucs, des essais, des disputes, des manifestations, des attaques, des trucs de CRS, etc. Ça, donc là, l'autoroute n'a pas commencé. Et il faut à peu près 10 ans pour la faire. Et ceux qui gueulaient parce qu'on a fait l'autoroute, prennent l'autoroute après. Pour aller sur un autre chantier. Parce que ceux qui vont sur les chantiers d'autoroute aujourd'hui, ils passent pas par les bois à vélo. Hein. Ils prennent l'autoroute contre laquelle ils étaient il y a 10 ans pour aller là-bas. Donc voilà. Alors nous, notre truc, c'est de nous dire oui, mais nous, on est heureux et pas les Chinois, parce que on se dit que si les décisions sont hyper lentes, que si on se dispute, on fout le feu, on casse tout, on bricole, comme ce qui est en train de se passer avec les lycéens aujourd'hui, on se dit que notre démocratie, c'est un bon exemple, c'est ça. Ça, c'est bien en fait. Voilà. On brûle des poubelles, on fait je sais pas quoi. Alors pourquoi ils font ça, les enfants? Pour quelle raison? Tu sais pourquoi ils font ça? C'est parce que leurs grands frères et leurs sœurs n'ont pas décidé de devenir professeurs. Voilà, c'est pour ça qu'ils font ça. Mais pourquoi ils n'ont pas décidé de devenir professeurs? Ben ils n'ont pas décidé de devenir professeurs parce que déjà quand eux, ceux qui sont au lycée aujourd'hui, étaient au collège, ils les ont vus, les insulter, décapiter des profs, leur courir après avec des couteaux, envoyer des vidéos sur Internet. Donc c'est le comportement des élèves qui fait qu'il n'y a pas de vocation, qu'il n'y a plus de gens qui veulent devenir professeurs. C'est ça en fait qui se passe dans la réalité. Hein, c'est parce que les gens ne veulent plus devenir prof parce que c'est une profession dangereuse dans laquelle les gens sont isolés. On leur a demandé de s'occuper tout seul de la laïcité. On leur a dit voilà, quand il y a quelqu'un qui se pointe avec un voile, vous devez lutter à l'entrée du collège. Et puis après, vous irez faire vos courses à côté et vous vous débrouillerez avec les gens. Donc voilà. Voilà pourquoi les enfants sont en train de foutre le feu aux poubelles qu'on achète, nous, avec notre découverte. On est à 3000, on a passé les 3500 milliards de dettes, là, ça y est. Hein. On est plutôt vers les 3600 milliards de dettes. Alors voilà, nous, pour nous, c'est bien de faire ça. On se dit, ça, c'est comme ça que tout le monde sur la planète devrait vivre. On devrait faire comme nous. Quand il n'y a pas de prof parce que les gens n'ont pas décidé de devenir professeur, eh ben, on n'a qu'à brûler des poubelles, se battre avec la police, parce que ça, ben, ça va créer des nouveaux profs, sans doute. On imagine qu'à la fin de ces manifestations, ça va s'arrêter. Il y a plein de gens qui vont dire « Ah ouais, ça y est, j'ai décidé, je m'engage, je veux devenir prof ». C'est ça notre démocratie, c'est ça qu'on montre au monde entier et particulièrement à ceux, celles et ceux qui vivent dans des mondes qui sont contrôlés par des gens qui les tiennent comme ça et qui leur disent voilà chez nous c'est comme ça. Nous, on se dit qu'on est plus heureux que les Chinois. Voilà, c'est ça qu'on se dit en faisant ça. Là, voilà. À bord par ici, Abdel à 57, il est à Nanterre. 57, il est à Nanterre.
2: Je suis là, patron.
0: Guy, à 62, il est à Villeneuve-Saint-Georges.

0: Oui, je sais. Oui. Les gens aussi traitaient les autres de négros pour rigoler aussi. J'ai entendu
1: blague,
0: ça.
1: C'est une blague de motard.
0: Ouais, c'est non, c'est pas des blagues de motard, parce que moi, je suis
1: c'est
0: motard.
1: C'est une taquinerie.
0: Non, parce que là, les motards, ils la font pas, celle-là. Bon, bah, vas-y.
1: C'est une taquinerie. Bon. donc, c'était pour rire.
0: Oui.
1: D'autre part, Abdel, il avait tellement la haine. La haine, Jean-Marie Le Pen, c'était un sale raciste, machin. Et c'est curieux pour un mec qui voulait l'Algérie française. C'est bizarre d'être raciste quand on veut l'Algérie française. Le problème, Abdel, c'est que tu ne sais pas de quoi tu parles. Voilà, déjà d'une, le Front National n'a pas été créé que par des nazis, ou des collabos, ou des ex-collabos, ou je ne sais quoi. Déjà, tu ne sais pas de quoi tu parles. Et d'autre part, Le Pen n'était pas raciste. Il voulait l'Algérie française. Il s'est battu. Mais oui, il s'est battu. Il s'est battu en Algérie pour l'Algérie française, pour que l'Algérie reste française. Et si elle était restée, si elle était restée française, eh ben tu serais citoyen français comme les millions d'Algériens, les 40 millions d'Algériens d'aujourd'hui.
2: Donc mais tu vois, tu me parles d'Algérie.
1: C'est curieux. Que tu parles de Le Pen comme raciste. D'autre part,
2: l'Algérie. Moi, mon pays, c'est la France.
1: Oui, tu t'appelles Abdel. Abdel, c'est pas un nom français, c'est un nom arabo-musulman.
2: Bon, non,
1: tu n'es pas un arabo-musulman, tu es un berbère.
2: Je suis français de souche. Ouais, non, je suis français. Et moi, je suis un berbère islamisé. Oui, tiens, ça serait pas mal.
1: Comme
2: ça,
1: Kader. Comme Feu Kader, tu es un berbère islamisé. Parce qu'il n'y a pas d'arabe en Algérie. Il n'y a aucun arabe en France. Hein. Je le rappelle aux auditeurs. Les arabes, ils sont dans les ambassades. Dans les ambassades des pays arabes. Il n'y a pas d'arabe en France. Vous êtes des berbères. Vous n'êtes pas des arabes. Vous n'êtes pas des
2: arabes. Tu veux qu'on échange ou tu veux m'insulter?
1: Alors, je continue. Donc, Le Pen, il voulait l'Algérie française.
2: Tu ne peux pas échanger, alors.
1: Il n'était pas raciste. Il n'était pas antisémite non plus, même si la loi... Même si
0: il a été puni quand même, hein, il n'était pas raciste ni antisémite, mais il a été puni quand même.
1: Mais pour moi, il n'était pas raciste. Comment un mec qui veut l'Algérie française, il peut être raciste, tu m'expliques? Voilà, c'est pas possible.
0: Bon, je ne sais pas, moi, je ne connais pas l'histoire de l'Algérie.
1: Voilà, l'histoire de Le Pen,
0: donc je ne vais pas me lancer là-dedans.
1: Pour l'Algérie française, donc c'est difficile de voir un mec qui veut des millions...
0: L'Algérie française, si je ne m'abuse quand même, Guy, l'Algérie française, c'était une colonie. C'est-à-dire un endroit où on avait asservi les gens.
2: Un département.
0: On avait asservi les gens en leur disant qu'il fallait vivre comme les Français. Bon, je ne sais pas si c'est...
1: Oui. Bon.
0: Enfin, on en parlera après, si tu veux, mais les colonies...
1: Comme les Romains ont asservi les gens en Gaule pour leur dire qu'il faut vivre comme des Romains, Maurice.
0: Oui, sans doute,
1: toute l'histoire humaine.
0: Mais quels que soient les groupes d'humains, quels que soient les groupes d'humains qui étaient au pilotage de la colonisation, c'était une abomination, un truc horrible où on obligeait les gens à faire comme l'envahisseur le voulait.
1: Mais tout à fait, c'est l'histoire humaine. Ça se passe comme ça.
0: Donc ce que je veux dire simplement, c'est que c'est pas positif, quoi. C'est pas pour ceux qui sont envahis, c'est pas positif.
1: Oui, qu'est-ce qui est positif, Maurice? Qu'est-ce qui n'est pas positif? Tout est relatif en réalité. Bon, je continue.
0: Un envahisseur, c'est pas positif en général. On a repoussé l'envahisseur avec mes ancêtres. Et mes grands-parents, on a repoussé les envahisseurs allemands en 39-45 et en 14-18.
1: C'était bien. Le plus important pour moi, c'est 14.
0: Pour moi, c'était les deux.
1: Non, parce que 39-45, c'est à cause de 14, justement. C'est le problème.
0: Oui, d'accord. Dans les deux cas, c'était un envahisseur, quoi.
1: Je reviens sur un autre truc.
0: Ok, allez-y.
1: Sur l'affaire Bardella. Ouais. L'affaire Bardella. Alors, parce que je suis arrivé dans l'émission et j'écoutais... Je suis tombé sur Abdel qui parle de Bardella. Ça y est, c'est terminé, patati patata. Tout le monde rigolait.
2: Non, je n'ai pas dit ça.
1: Il était très content, peu importe. Ce qui est important que je communique combien d'auditeurs, Maurice, tu as le numéro de...
0: Ah, on s'en fout, nous, on compte pas les auditeurs, donc on compte le fric, donc bon, on compte pas les auditeurs du tout.
1: Il y a quoi, 50, 60 auditeurs? C'est très bien,
0: 60 auditeurs, n'importe quoi.
1: C'est une grande classe, c'est très bien.
0: On n'arriverait même pas à payer l'électricité.
1: je crois que tu as des sponsors, des amis.
0: Oui, bien sûr, mais ça, c'est en fait, le système ne marche pas comme tu le crois, mais il fonctionne comme moi je le sais. Et heureusement pour nous. Enfin, ça serait bien d'ailleurs si on avait que 60 mecs qui finançaient le bazar. Tu vois, ça nous permettrait de les réunir autour d'une table.

0: Oui, une grande table quand même.
1: Ouais, mais 60, c'est.
2: C'est pas beaucoup. À cause de ton échec français ou c'est quoi la haine que t'as en fait?
1: Ouais, bon, pour ton information, Guy, on ne compte pas le nombre d'auditeurs que l'on a parce que ça n'a pas de grande importance pour nous. Mais en revanche, on compte l'argent et donc on sait combien de personnes participent au financement de notre radio chaque semaine, chaque jour. On le sait minute après minute. Et heureusement pour nous, pour que l'on puisse tenir, là, ça va faire 30 ans que l'on tient. Il y a bien plus de 60 personnes qui écoutent. Même si tu aimerais, j'imagine, qu'il n'y ait que 60, enfin, tu espères qu'il n'y ait que 60 personnes qui entendent ce que tu dis. Non, ouais. Mais en fait, malheureusement pour toi, il y en a un peu plus.
2: Il a du genre, Maurice. Comment? Eh, moi, je suis Maurice, mais moi, je suis Maurice. Tu me dis ça, mais je t'appuie sur le bouton, je dis mais va te faire mettre mon pote.
1: Mais pourquoi? Pas du tout. C'est sa croyance.
2: Mais t'as un espace de liberté où tu pourrais même pas parler dans une autre radio comme ça.
1: Mais c'est sa croyance, Guy.
2: T'as la main, Guy.
1: Guy, il sent bien que ce qu'il dit ne peut être entendu que par très peu de gens.
0: Voilà, un peu de respect. Ah oui, Maurice. Avec ce que j'ai dit ici, même si je respecte la loi, tu le sais très bien, je serai déjà en prison.
1: Non, parce que tu n'as rien dit qui puisse te conduire en prison ici, Guy. Parce que si jamais tu avais dit des choses qui pourraient te conduire en prison, nous aurions donné tes coordonnées à la justice pour qu'elle puisse venir te cueillir. Parce que, comme je vous l'ai expliqué depuis très longtemps, c'est une radio des rencontres pour les adultes. Et vous êtes responsable de votre propos. Alors, ça ne nous empêchera pas, nous, d'être convoqué par la justice, comme ça nous est déjà arrivé, hein, d'être convoqué par la justice si vous dérapiez. Mais en général, jusque-là, depuis 30 ans que l'émission existe, en général, ce sont ceux qui ont tenu des propos qui ne devaient pas être, qui ne respectaient pas la loi, qui se sont retrouvés avec les ennuis qui vont avec. Voilà. Donc je te le dis puisque toi, tu as le sentiment de savoir des choses, mais moi, on est sûr que je le sais puisque ça fait 30 ans que je la fais, l'émission. Voilà. Je te donne l'info.
0: Ce dont je parlais, c'est s'il y avait beaucoup d'auditeurs, etc.
2: Pourquoi il y a des gens.
0: Ah putain, tu vas te taire, Abdel.
2: Pourquoi t'es fâché contre moi?
0: Parce que
2: je m'appelle Abdel.
0: Non, tais-toi.
2: Mais si t'es fâché tais-toi. Contre moi, j'aimerais.
1: Ouais. Laisse Guy. Abdel, sois raisonnable, laisse Guy parler, s'il te plaît. Comme il a fait pour toi tout à l'heure, finalement. Allez-y, Guy.
0: Finalement, je t'ai laissé raconter n'importe quoi.
1: C'est bien.
0: Bon, j'ai un peu rectifié, et Maurice a rectifié aussi, les trucs que tu pouvais dire. Bon, quand je dis qu'il y a peu d'auditeurs, Maurice, en direct, qui écoute tous les soirs, qui écoute régulièrement, je le dis parce que tout ce que je dis dans tout ce que j'ai dit dans cette émission, même si j'ai respecté la loi, il y a des figures, des médias qui auraient pu s'alarmer, que tu laisses parler un type comme moi.
1: Alors, il y a effectivement des gens, je te donne l'info, il y a des gens qui s'alarment, des gens qui fustigent, des gens qui écrivent, on reçoit des lettres, des machins, mais bon, notre média, ça fait très longtemps qu'il existe. Je te rappelle que le ministère de la Culture m'a décoré, parce que justement, les gens de chez nous savent que le programme existe, et pas seulement Guy à Villeneuve-Saint-Georges, mais beaucoup plus de gens que ceux que tu crois. Et donc, ces gens-là savent qu'on a une certaine maîtrise de l'instrument, parce que ça fait très longtemps que je fais ça. Et effectivement, si tu étais allé parler dans des médias qui ne sont pas dont le but est d'essayer de vendre des voitures électriques, donc qui ne sont pas contrôlées, dans lesquelles il y a énormément de gens qui disent tout et n'importe quoi, tu aurais pu te retrouver avec des gens qui viennent t'insulter, avec des gens qui essaient de te trouver pour te taper dessus devant chez toi, etc. Mais notre système, justement, ne permet pas ça. Et c'est la raison pour laquelle tu peux venir parler en respectant la loi chez nous, comme Abdel ou plein d'autres gens qui sont venus s'exprimer.
0: Ok. Bon, je reviens sur l'affaire Bardella, qu'a sorti Mediapart. Moi, j'ai lu le papier sur Internet de Mediapart. Et ça m'a tout de suite fait penser à un autre papier que j'ai lu, mais qui est resté totalement confidentiel et qui est paru, qui a été publié il y a environ 2 ou 3 ans. J'ai pas fait les recherches pour connaître les dates exactes de ce papier. Il a été publié par une jeune femme qui travaille avec les anticomplotistes, la Reichstag et Mendes France, qui sont sur Twitter, qui sont une association payée par nos impôts. Il y a eu une espèce d'affaire autour d'eux, là, je me souviens plus très bien quel est le truc, mais enfin, il y avait une affaire un peu glauque d'argent, machin bidule, dont on avait parlé. Et donc, il y a une jeune fille, et je pense que c'est elle, j'en suis pas sûr, mais je pense que c'est elle, qui avait fait un article dans cette revue, qui est totalement confidentielle, puisque c'est la revue d'un milliardaire.

0: Philippe, 47 ans, Charenton.
1: Je dirais que je regrette si je pensais que cela te ferait changer d'avis. 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Mais je sais que c'est inutile, que tu es déjà parti. 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Je n'avais pas d'égard pour toi. Je pensais que tu avais davantage besoin de moi. 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
2: 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Arrêtez de dire des bêtises. Abdel à 57, il est à Nanterre.
3: Je suis là, patron.
2: Guy à 62, il est à Villeneuve-Saint-Georges.
4: Eh oui.
2: Arnaud est pourpre à 54-68 à la Ferté-Alais.
5: Avec plaisir.
2: Eh oui. Allez-y, Guy.
4: Oui, donc il y a eu cet article qui a été écrit par cette jeune femme. Je pense que c'est elle, mais bon, je n'ai pas vérifié. Hein, ce serait...
2: Un article de qui? Ah, j'ai pas compris. Que... Un article de qui?
4: D'une jeune fille qui travaille avec Rudi Reichstadt et Mendes France.
2: Mendes France, tu... l'association?
4: Oui, tu sais l'association
2: oui.
4: Anti-complotiste, là, les complots, machin, bidule.
2: Ouais, et alors donc, et c'est quoi? Attends, je vais chercher.
4: Et donc, elle a fait un article il y a 2 ou 3 ans dans une revue qui est confidentielle. C'est la revue d'un milliardaire.
2: La revue de qui? De qui?
4: Un milliardaire très célèbre.
2: Mais qui? Il y en a quelques-uns maintenant dans notre pays.
4: Oui, je sais bien.
2: Plus on avance, plus il y en a des milliardaires.
4: Cette revue, c'est un peu sa danseuse. Vous voyez, il y a ses copains, il y a tout ça, voilà. Et le mec.
2: Bah, Mendes France, si je me souviens des cours, Mendes France, c'était l'Express.
4: Non, Rudi Reichstadt, Maurice. Le truc de, et ils ont une association anti-complotiste. Hein, je ne sais plus comment elle s'appelle.
2: Bon, je cherche. Bon, ok, allez-y.
4: Donc là, dans cette revue très confidentielle qui s'appelle La règle du jeu.
2: Ah oui, la règle du jeu, ça me dit quelque chose, ça, la règle du jeu.
4: Eh oui. Alors c'est un titre extrêmement intéressant. La règle du jeu. La règle du jeu, c'est la règle, le droit. La règle de droit. Eh oui. Et donc, le milliardaire en question, tu vas le dire, Maurice. Et donc, dans cette revue qui est très confidentielle, elle avait publié, je pense que c'est elle, elle avait publié un article sur Bardella. Et en fait, Libération, Mediapart n'a fait que reprendre ce qu'a écrit cette fille il y a 2 ou 3 ans ou 4 ans sur Bardella. Et elle a écrit son article. L'article était illustré de nombreuses photos où on voyait Bardella très jeune quand il est rentré au Front National avec des gens limite, avec Chatillon. Frédéric Chatillon, le mec du GUD, avec la fille de Chatillon, puisque Bardella est sorti avec la fille de Chatillon, et avec plein d'autres gens, des gens totalement inconnus, sauf qu'ils étaient connus par la fille qui écrivait l'article, en fait. Et l'article était, d'un point de vue rhétorique, extrêmement bien fait, parce qu'elle commençait l'article comme ça, ça m'avait frappé, évidemment. Non, Jordan Bardella n'est pas antisémite. Non, Jordan Bardella n'est pas un fasciste. Non, Jordan Bardella... Et puis ça continuait comme ça pendant 20 lignes. Bon, tout ça pour dire à la fin que, en fin de compte, il fallait remplacer non par oui. Voilà. Dans cet article, elle racontait tout ce que Mediapart raconte. Tous les débuts de Bardella au Front National... Tous les trucs avec Soral, plus ou moins, qu'il aimait bien Soral, patati, patata.
2: Soral.
4: et donc,
2: Pardon. Non, je pense juste que, parce que Soral a passé des années à venir sur le chat de Maurice Radio Libre sous des pseudos, donc c'est drôle. Pardon. Ah, allez-y.
4: Je savais pas.
2: Bah oui.
4: Là, il est en Russie maintenant.
2: Il paraît,
4: bon,
2: ouais.
4: Il est en exil. Il a tué personne. donc voilà. Et à l'époque, je me rappelle très bien, j'ai lu cet article. Moi, j'ai découvert qu'il était en rapport avec Chatillon, mais tous les gens du Front National, et surtout Marine Le Pen. Chatillon, c'était un mec qui était à Assas. Et Marine Le Pen, elle a connu ce mec-là à Assas. T'étais à Assas, Maurice, aussi.
2: Je regarde et je te dis, laisse tes coordonnées.
3: C'est mon intérêt que le Front National passe. Hein. Tu sais, Guy, moi, c'est mon intérêt que le Front National passe. Je vais t'expliquer pourquoi.
4: Non,
3: parce qu'ils vont surarmer la police.
4: J'ai la main.
3: Non, je veux juste te poser une question. Juste 5 minutes.
4: J'ai la main.
3: Je veux juste échanger.
2: Il veut pas, Abdel, il veut pas. Allez-y, Guy, et ensuite, on va aller écouter Arnaud à la Ferté. Allez-y.
4: Donc, ce qui est très intéressant avec cet article, c'est que ce qu'a fait Mediapart, l'horizon, ils ont peut-être travaillé un peu plus.
2: Ah, mais... c'est Louise Nogara, la fille dont tu parles, non? C'est pas ça?
4: Non, c'est pas ça.
2: Ah, bon, ok.
4: Elle bosse, elle fait des vidéos sur Twitter, elle fait des petits...
2: Je sais pas, je regarde pas
4: avec,
2: Twitter.
4: Elle bosse avec Rudi Reichstadt, et elle fait des vidéos sur... mais je me souviens plus de son nom, je l'ai perdu. Bon, mais ce qui est intéressant, c'est quel est le lien entre la revue de BHL, de Bernard-Henri Lévy, parce que c'est lui le milliardaire en question. On rappelle à tout le monde que Bernard-Henri Lévy est milliardaire grâce à son papa qui avait une entreprise de bois africain, et le père a été sauvé. Ce sont des Algériens, les Lévy. Ils ont été sauvés par la France qui les a rapatriés durant la guerre d'Algérie. Enfin bon, ils auraient pu aller en Israël, mais bon, les choses se sont passées comme ça. Et ce qui est intéressant, c'est que de voir aujourd'hui, à mon avis, Mediapart s'est servi de cet article, de cette fille dans le...
2: Non mais qu'est-ce que ça va changer en fait? Puisque ceux qui soutiennent Bardella vont pas changer parce que Mediapart a dit je sais pas quoi, ça sert à rien tout ça.
4: Moi je pense, comme je l'ai dit Maurice, je pense que Marine Le Pen ne sera pas élue. Je l'ai répété dans cette émission régulièrement, elle ne sera pas élue présidente de la République. Et donc, cette affaire-là tombe à pic pour rajouter une couche supplémentaire sur le Front National. Et quand on entend des gens comme Abdel qui exultent leur joie, machin, les nazis, ce sont des nazis, machin, bidule, alors qu'il ne sait pas de quoi il parle. Bon, moi, tout ça m'indique que, bon, en fait, Bardella ou Le Pen ne seront élus ni l'un ni l'autre. Mais ce que je voulais pointer, c'est que l'histoire en question, elle est très vieille, et qu'elle était connue, et qu'elle a été publiée dans le journal de Bernard-Henri Lévy, qui, comme l'a dit Abdel, c'est un juif, hein, qui aime beaucoup les musulmans, puisqu'il voulait avoir des millions de musulmans en France, il était beau. Même si les musulmans sont hostiles aux juifs, il faut quand même des musulmans. C'est intéressant, c'est une question qui m'a percuté en 82-83, je ne comprenais pas. Maintenant, j'ai compris pourquoi, mais je ne peux pas expliquer, parce que sinon, là, j'irais vraiment au présent. Donc je ne peux rien dire. Donc voilà, c'est une histoire connue. En réalité, Bardella, au tout début, qu'il était au front avec Chatillon, avec la fille de Chatillon. Alors je ne sais pas s'il lisait Hitler, Mein Kampf, avec la fille de Chatillon, j'en sais rien. Mais tout ce que je sais, c'est que c'est une histoire connue et qui est parfaitement trouvable dans les archives de la Règle du Jeu, où il y a un très bel article illustré avec des photos de gens. Et en fait, pour montrer que Bardella, c'était un fasciste, un raciste, un nazi et un antisémite, un soralien, je ne sais pas. Je précise que pour moi, ni Jean-Marie Le Pen, ni Alain Soral ne sont des antisémites, et surtout pas Alain Soral raciste, alors qu'il a fait un truc qui s'appelle égalité et réconciliation avec les Nord-Africains. Voilà. Avec l'immigration. Donc je vois pas comment on peut être raciste en faisant les trucs pareils, moi. En voulant l'Algérie française et en voulant se réconcilier avec, pour que les Français se réconcilient avec les Nord-Africains comme Abdel. Voilà. Donc je passe la main.
2: Allez, on va écouter. Abdel, vous voulez répondre peut-être à Guy, lui dire quelque chose?
3: Oui,
2: Pas trop long.
3: Non. Mais ouais, mais moi, Maurice, c'est toujours pas trop long.
2: Mais ouais, mais c'est comme ça.
4: C'est
2: comme ça.
4: C'est jamais trop long.
2: Il y a Arnaud qui attend, donc oui. Voilà, oui, il est calme.
3: C'est
2: donc,
3: bien sûr.
2: Voilà, allez-y, pas trop long.
3: Guy, non. Mon intérêt, Guy, moi, c'est que le Front National passe parce qu'ils vont surarmer la police comme je le demande. Dans mon équipe, j'ai deux mecs du Front National qui connaissent bien le garde du corps et je le connais aussi. C'est celui-là qui a été accusé avec d'avoir touché l'argent et ça, je peux le prouver. Donc, c'est mon intérêt qu'il passe. Tandis que toi, ils vont te la mettre. C'est ça que tu crois. C'est ça que tu sais pas. Toi,
4: moi,
3: ils vont te la mettre.
4: Pas, je ne vote pas Marine
3: non,
4: Le Pen.
3: Non, mais laisse-moi, attends.
4: Je ne vote pas Marine Le Pen.
3: Tu veux que je fasse comme toi, là, si j'ai la main,
4: ici.
3: Je fasse comme
4: toi. Voilà,
3: tu voulais pas discuter avec toi, ils vont te la mettre, par contre. Mais moi, ils vont me faire ramener des affaires. Donc, moi, je veux que le Front National passe. Toi, ils vont te la mettre comme ils vont la mettre à tous les Français. C'est ça que tu n'as pas compris. Et tu vas voir. Mais moi, je veux qu'il passe.
2: Bon, très bien. Allez, on va aller, écouter Arnaud et son invité à faire TLA. Et ensuite, on reviendra à Abdel.
5: C'est un invité exceptionnel, Maurice. Parce que Abdel, Pourpre et mon ami Pourpre, il est très singulier. C'est quelqu'un d'exceptionnel. C'est pour ça que j'ai dit que c'était mon invité exceptionnel et pas. Oui,
2: qu'est-ce qu'il a d'exceptionnel, pardonne-moi, je comprenne.
5: Ah ben je vais te laisser parler un petit peu avec. Même tu peux lui poser des questions. Il est ouvert à tout le monde.
6: Bon, je suis un petit peu surpris de me retrouver avec vous, mais c'est un grand plaisir. Je n'ai rien d'exceptionnel, hein, Maurice. Hein. J'ai écouté ton émission que pour l'instant j'apprécie. Hein. Je ne connaissais pas, mais à l'occasion je réécouterai le plus régulièrement possible quand j'en aurai la possibilité parce que j'apprécie le format, le fait qu'il y ait des échanges et puis de la musique intercalée, c'est quelque chose qui me plaît beaucoup. J'ai écouté avec intérêt tes interventions, tes infos. Ce qui m'amuse, c'est ta façon amusée d'en parler. Tu me rappelles Coluche qui disait heureusement qu'il nous reste le rire, alors profitons-en. Et effectivement, tourner en dérision ou en parler avec ironie de choses graves ou alarmantes, ça peut faire partie des solutions.
2: Qu'est-ce que toi tu trouves de grave et alarmant par exemple en ce moment?
6: Ouais, il y a beaucoup de choses, mais
2: quoi par exemple? Ouais.
6: Je pourrais réagir à beaucoup de choses que tu as dites, mais au niveau de ton intervention sur la manipulation sur le climat que j'ai apprécié vis-à-vis de la couche d'ozone et du carbone, c'est noyer le poisson en réalité puisque les principaux il y a plein de gaz d'émissions à effet de serre et les deux principaux ce n'est pas du tout le carbone, ce sont le méthane et le protoxyde d'azote. Le méthane, bon, c'est la production bovine principalement, et le protoxyde d'azote, ce sont surtout les produits appelés phytosanitaires que nous on appelle phytonazitaires vu l'influence qu'ils ont sur la biomasse, enfin l'ensemble du vivant intraterrien. Parce que le méthane est 40 fois plus émetteur de gaz à effet de serre que le carbone, qui est présent à l'état naturel sous toutes les formes et dans quasiment tous les milieux, et le protoxyde d'azote 120 fois plus important. Ce sont des choses dont on ne parle pas parce que derrière, il existe ce qu'on appelle communément des lobbies. C'est quelque chose qui peut être alarmant, mais dont on ne peut pas parler, puisque il y a des intérêts derrière à produire de la viande industriellement bourrée de chimie, hein, qu'on appelle alimentation, alors qu'il serait peut-être plus sain de se rapprocher d'une véritable nourriture. Il y a plein de... Tu vois, par exemple, Abdel, je ne suis ni juge ni bourreau, je ne vais pas faire de jugement de valeur à son égard, mais...
2: Tu peux lui parler directement, Abdel, hein. Il est là.
6: Je trouve que c'est une sorte de... Enfin, il me semble en tout cas, hein, que c'est une sorte de d'instrument de propagande habituelle sur ce qu'on nous rabâche depuis des années, la gauche, la droite, les extrêmes, le racisme, le nazisme et compagnie. Ce sont des discours que je qualifierais presque, même s'ils sont encore d'actualité, de l'ancien temps. Il y a une chose avec laquelle je suis complètement de son avis, c'est au niveau de sa vision du racisme, parce que le racisme, en réalité, c'est un instrument supplémentaire de division et de conflit, vu qu'il n'existe pas, il n'y a pas de race, hein, nous faisons toutes et tous partie de la même espèce.
4: Non, le racisme, c'est faux, en réalité, c'est faux.
6: Le racisme, mais tu n'es pas défenseur de la vérité.
4: Et les Guy. Non, mais c'est faux, tu dis n'importe quoi, je suis désolé.
6: Attends,
4: pour priver les gentils, mais il ne faut pas qu'ils disent de bêtises.
6: Ne reproche pas aux autres.
4: Il y a une espèce humaine divisée en deux races.
6: Tu n'as pas la main.
4: La race des sapiens néandertaliens et la race des purs sapiens.
2: Allez, Guy, sois raisonnable. Laisse parler pour
6: toi. Non, mais il n'est pas raisonnable. Il reproche aux autres ce qu'il se permet de faire lui-même, c'est-à-dire d'interrompre et de prendre la parole. Tu n'es pas détenteur de la vérité, pas plus que moi d'ailleurs. Hein. Je n'affirme rien. Je ne suis ici que pour partager. Nous avons certainement des avis différents, mais ce n'est pas pour autant
4: non, il y a la
6: que
4: science,
6: tout est bien ou que tout est bien la vérité.
4: Voilà.
6: Bon. Okay.
4: Il y a la science et la science dit qu'il
6: voilà,
4: y a deux. Il y a une espèce humaine, tu as tout à fait raison, et il y a dans cette espèce humaine, il y a l'homo sapiens,
6: et
4: l'homo sapiens,
6: je n'ai pas besoin de
4: l'homo
6: toi,
4: sapiens du Nord,
6: pas détenteur de la
4: il
6: raison.
4: Est croisé avec le Néandertal, penses. Alors que ceux du sud, les Noirs africains, ne sont pas néandertaliens.
2: Bah, ok, Guy, ok, mais il n'a pas envie de t'écouter, je crois, Guy. Vas-y, Pourpre, vas-y.
6: Merci, Momo.
2: Non, Maurice, appelle-moi Maurice, c'est plus simple.
6: Merci, Maurice.
2: Ouais.
6: Ouais, non, mais Guy, il a un petit peu de mal avec le. Ouais, bon, c'était amical parce que je l'aime bien le Maurice.
2: Ouais, on m'aime bien au début, mais vaut mieux m'appeler par mon prénom, c'est plus amical en fait.
6: Si tu veux.
2: Vas-y.
6: Voilà. Bon, peu importe. Il me semble que ce racisme, il fait partie des outils de propagande de la division et il est lié à une forme d'inculture. C'est celui qui n'a pas ou peu voyagé, qui croit au racisme. C'est celui qui continue à se déplacer aux urnes en pensant qu'un parti peut être une solution pour arriver à mieux vivre. En réalité, quelles que soient les affaires dont vous parlez, hein, que ce soit du Bardella ou qui ne m'intéresse pas du tout parce que je suis moins manipulable que je l'ai été il fut un temps. Il me semble que de rechercher...
2: Alors attends, Pourpre, j'arrive. Tiens, écoute ça, tu vois, c'est bien.

0: 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C'est toi qui as attendu. Allez, viens causer.
1: Viens causer, tu verras, c'est bien. Alors. Tac. J'ai un pote qui m'a écrit ce matin à 8h30. Il m'envoie un message. Est-ce que tu peux me rendre service? Bon, la plupart de mes amis le savent, je ne rends pas service, moi. Je suis pas un mec qui rend service. Je sais pas faire ça. J'attends. Et il me renvoie un autre message en me disant, voilà, je suis bloqué. Est-ce que tu peux m'envoyer 1 200 €, je crois, un truc comme ça. Tu peux m'envoyer 1 200 €. Alors je lui réponds, oui, bien entendu, je peux t'envoyer 1 200 €, mais le mieux, c'est que je t'envoie 5 000. Et il me répond en me disant, non, j'ai pas besoin de 5 000, j'ai besoin que tu m'envoies juste, je sais pas quoi, 1 200. Alors je lui dis, pas de problème, et je te prête, et il me dit, oui, et je te rembourse... je te rembourse cet après-midi. Alors je lui dis, pas de problème, tu me rembourses à l'arrêt de bus. Ouais. Et il me répond pas, il me dit, je vais t'envoyer un RIB et si tu peux envoyer le fric dessus. Donc je dis, ouais, bien sûr, pas de problème. Et alors, il m'envoie un RIB sur lequel... il y a un FR76, donc les RIB français, c'est FR76 en général. Et il y a un nom avec des... un nom dans lequel il n'y a quasiment pas de voyelles. Ça ressemble un peu au langage, tu sais, qu'il y a dans les Baltiques, là-bas. Alors je lui dis, mais c'est ta gonzesse
2: C'est ta gonzesse, je sais pas quoi.
1: Et le mec, il me répond pas. Et il me dit, est-ce que tu peux faire une capture d'écran quand t'as fait le virement? Alors je dis, ouais, bien sûr, pas de problème. Puis, bon, je vaque à mes occupations. Et à un moment, je me dis, tiens, je vais quand même appeler mon pote, là. Donc je l'appelle et je dis... alors, il y a quelqu'un qui parle sur ton compte. qui veut du pognon. Il me dit, ouais, je me suis fait pirater mon compte. Je sais pas qui c'est, ce con-là, si je pouvais le choper, etc. Et il me dit, ouais, heureusement, toi, t'as compris tout de suite. Et je lui ai dit, moi, je te connais. Tu t'es pas un mec qui demande 800 balles ou 1 200.
2: Si tu demandais de l'argent, tu demanderais de l'argent. J'ai trouvé ça un peu amusant.
1: Et puis bon, je pense que l'autre, il a dû s'essouffler, se dire bon, parce qu'il m'a demandé, ça y est, la photo. Je lui dis oui, voilà.
2: Moi, honnêtement, j'ai pas d'amis qui m'enverraient un message pour me demander 800 balles. Aucun. Hey, attends, même ceux qui ont pas de pognon. Abdel à 57, il est à Nanterre.
3: Je suis là, patron.
1: Je sais pas pourquoi il se fatigue à faire ces trucs. Je sais pas si ça marche encore. Guy à 62, il est à Villeneuve-Saint-Georges.
4: Eh oui.
1: Arnaud est pourpre, 54-68 à Ferté-Alais.
5: Toujours présent.
1: C'est à vous la main, allez-y.
5: Oui, moi je voulais prendre la main à propos d'Abdel, parce que je trouve que il est un peu grossier. Pour commencer, moi je voulais rappeler Abdel que la France, parce que moi je suis un Français de souche, qu'il a critiqué les Français de souche, etc.
4: Ouais, non, j'en suis un.
5: Mais tu me laisses parler parce que sinon ça va mal se passer pour toi. Ou pas.
4: C'est vrai. Ouais, non, dans quelle manière? Physiquement ou verbalement?
5: Bon, tu vas pas me couper la parole une
1: année. Non, mais on est là pour, on va discuter. Voilà. C'est mieux.
5: On est là pour le dialogue, on n'est pas là pour la bagarre.
4: Donc, tu m'as fait une menace. Je te demande dans quel terme ça va mal se passer.
5: Tu tombes.
1: Bon, allez, vas-y, Arnaud. Avance, Arnaud. Bon, allez.
5: Alors, moi, je voulais dire à Abdel, rappeler à Abdel que la France, c'est le pays, c'est mon pays de souche et mon pays préféré parce que, okay. Je suis né en France.
4: Ouais,
5: mes grands-parents, etc., mes arrière-grands-parents et mes ancêtres sont nés en France.
4: Moi aussi. Voilà.
5: Moi aussi. Pas sûr. Bref. Voilà.
4: Si.
5: Eh ben non, pas sûr, je te dis. Bon, bref, je dis mon point de vue. Non,
4: tu connais ma vie maintenant. Tu connais mes grands-parents, toi.
5: Quand on a conscience, tu me comprends. Je vais te rappeler quand même que la France, c'est un pays judéo-chrétien. Et que. Non, ben, t'es athée, oui, non, pas vraiment, parce que tu prends le propos des musulmans, etc. Tu prends le propos des racistes et tout ça. Ben, non, j'aime pas.
4: Ah non.
5: Écoute le podcast de demain. Tu verras, et puis voilà, bah, écoute, moi je voulais te dire, la France c'est un pays chrétien. Après, il y a des mecs comme toi, ou certains mecs comme toi, musulmans, arabo-musulmans, qui cherchent.
4: Millionnaires. Contrairement à toi, qui n'apporte rien.
5: Ils cherchent à islamiser la France.
1: Arnaud, tu peux pas. Arnaud, tu ne peux pas accuser Abdel de faire ça. C'est pas ce qu'il dit, non, Abdel.
5: Non, parce qu'il crache sur la France.
6: Alors, je comprends.
1: Mais non, il n'a pas craché sur la France, Abdel. Il n'a pas craché sur la France.
5: Il a dit du mal.
1: Il a pas dit de mal de la France. En tout cas, pas pendant que j'étais là.
5: Il a dit du mal des Français de souche.
6: Attends, Arnaud, deux petites secondes. C'est juste vis-à-vis d'Abdel. Hein. Abdel, tout à l'heure, tu as. Non, mais c'est pas un dialogue, c'était simplement.
4: Moi, je voudrais bien échanger, mais vous voulez parler, mais vous voulez pas échanger.
6: Non, mais alors.
5: C'est toi.
6: Ça sert à rien de jouer la pleurniche, ouais, je peux pas m'exprimer et tout. Je t'invite à écouter en différé l'émission d'aujourd'hui et puis de prendre un chronomètre et de noter ton temps de parole. Peut-être que ça va t'amener lors d'une prochaine fois si Maurice continue à t'inviter. À réguler un petit peu tes interventions, ton oui là, il n'est pas indispensable.
4: Vous m'interpellez, mais j'ai pas le droit de répondre.
6: Attends. Le droit, c'est. Je ne fonctionne pas avec le droit. On a absolument tous les pouvoirs, mais tu as aussi tu as le pouvoir d'intervenir, mais tu as aussi le pouvoir de ne pas intervenir. Tu prends un stylo.
4: Si tu veux pas que j'intervienne.
6: Attends, tu notes, et puis quand c'est à ton tour de t'exprimer, eh bien, tu t'exprimes. Mais tu ne coupes pas, comme tu le fais en ce moment. Tu évites, si c'est possible, si tu arrives à te contrôler, de couper la parole de façon régulière, quel que soit l'intervenant.
4: Je veux échanger avec vous, je ne veux pas vous couper.
5: Bon, j'en ai fini. Avec Arnaud.
6: J'en ai fini.
5: Ouais, ben voilà, tu vois, Abdel, ça se remet en place, parce que toi, tu as une grande gueule, moi aussi. Moi, ça fait 10 ans, moi, je suis adoré à la radio. Moi, ça fait 10 ans que je suis à la radio. On m'a demandé de signer mes autographes. On m'a pris des selfies. T'étais pas là aux 20 ans. T'es un mec récent. Et t'as une grande gueule. Et tu racontes que t'as une Ferrari, je sais pas, mes couilles sur ton nez. Ou pas. Voilà.
1: Ne parle pas de tes couilles, Arnaud. S'il te plaît.
6: Ouais,
4: alors, Arnaud, tu dis que t'es.
5: Parce que pour moi.
4: Apparemment, je pense que tu me connais pas.
5: Pour moi, t'es un fabulateur quand tu dis que t'as une Ferrari.
6: Et ça sert à rien.
5: C'est pas vrai, t'as pas de Ferrari, t'as pas de Lamborghini.
4: Non.
5: Par contre, mon ami pourpre, il a eu une Lamborghini dans le bras.
6: On s'en fout de ça.
5: Et voilà.
6: Attends.
4: Non, on s'en fout pas, ça m'intéresse, mais il faut me laisser me répondre.
1: Le problème, c'est que vous pouvez pas interpeller Abdel et puis ne l'empêcher de répondre. Donc, si vous lui dites des trucs, faut le laisser répondre. Soit vous parlez avec lui, soit vous parlez pas de lui.
5: moi, je veux bien parler, mais en fait, là, c'est. Abdel, on va lui laisser 15
4: alors,
5: secondes.
4: Alors Arnaud, mon ami, Arnaud.
5: Et après, bah, c'est mon ami pourpre qui va, ben ici, il insiste pour parler, pour.
4: Je veux te répondre, c'est parce que bref, tu m'as posé comme question. Alors, tu viens de te ridiculiser devant plusieurs milliers de personnes de Maurice Radu qui ne connaissent pas. Bah, attends. Tout ce que je dis, moi, je le prouve à Maurice et je peux le prouver. Alors, je vais te dire qui je suis réellement. Contrairement à toi, moi, j'ai fait mon arme en France. Attends, mais on va échanger. Tu m'as demandé qui j'étais, tu m'as dit qui tu étais. Alors, tu dis que tu es plus français, je sais pas quoi, et patati, patata. Alors, je vais t'expliquer qui je suis réellement comme français. Mes parents sont nés sur le territoire français. Mon arrière, mon grand-père et mon arrière-grand-père, mon père et ma mère sont nés sur le territoire français. Je suis né sur le territoire français et mes deux enfants sont nés sur le territoire français. Ma femme est une Gauloise avec un nom français. Ma fille, elle a un nom français. Et quand j'écoute des gens comme vous, vous êtes un peu comme Zemmour. Parce que si je regarde votre parcours, je suis pas sûr que vous êtes plus français que moi. Alors moi, je détiens des terres en France. Je suis sûr que t'en détiens pas. J'ai fait mon armée en France. Je suis sûr que t'as pas fait ton armée en France. Je travaille avec les forces de l'ordre. Bon. Je les équipe et je les entraîne. Je suis sûr que tu ne l'as pas fait. Et je suis un millionnaire que tu n'es pas. Okay. Alors, Maurice Sidla, il veut me prendre au mot. Je lui envoie un de mes comptes bancaires. J'en ai 7.
1: Ok, ouais, allez, Abdel, c'est bon. C'est bon, t'as répondu. Ok, t'as répondu. On va essayer d'avancer un peu. Vous voulez ajouter quelque chose qui ne tourne pas autour d'Abdel de Nanterre, Arnaud et Pourpre, peut-être?
5: C'est plutôt Pourpre qui veut ajouter quelque chose, mais
6: oui,
5: avec gentillesse et amabilité dans la voix, pas comme d'autres.
6: Et j'aimerais rajouter rapidement.
4: Attends deux minutes, Maurice, j'ai pas de Ferrari, Maurice, tu l'as vu ou tu l'as pas vu, ma Ferrari?
1: Alors, c'est vrai que j'ai vu Abdel dans une Ferrari, j'ai pas vu sa carte grise, mais j'ai vu Abdel au volant d'une Ferrari.
4: Si, tu peux avoir la carte grise quand tu veux.
1: Non, mais j'en ai pas besoin. Moi, je m'en fous.
4: Et ma Mercedes, tu l'as pas vu non plus, mais Maurice, ma Mercedes?
1: Si, je t'ai vu au volant d'une Mercedes, mais bon, j'ai pas vu la carte grise non plus. Non, mais bon.
4: Tu veux que je t'envoie les cartes grises?
1: Non, merci, Abdel.
6: Merci.
1: Moi, je crois ce qu'on me dit.
4: C'est un principe. Qui sont, Maurice,
6: ces gens-là. Tu n'as pas à te justifier. Il n'y a absolument aucune attaque. Ce sont des propos d'échange. Contrairement à toi,
4: nous n'avons
6: rien. Attends, arrête de couper. Merci. On n'a rien à prouver. Ouais, je peux te le prouver.
4: Je vais te prouver ce soir.
6: Libre à toi de faire étalage.
4: Mais toi, qu'est-ce que vous avez, vous? Moi, je veux savoir qui vous êtes. Qu'est-ce que vous avez? Mais qu'est-ce que tu as, toi? Qu'est-ce que tu fais dans la vie?
1: Allez, Abdel, sois raisonnable. Laisse-le parler. Allez-y.
6: Abdel, il a l'impression, il a besoin d'exister.
1: Mais parle de quelqu'un d'autre, parle d'autre chose peut-être, comme ça on va y gagner.
6: Voilà, parce que monopoliser l'attention et la parole, ce n'est pas du tout mon envie, hein, contrairement à d'autres. Non, j'avais pas grand-chose.
1: Tu fais quoi dans la vie, toi, Pourpre? Tu fais quoi?
6: Je suis un activiste, je suis un anarchiste engagé dans d'actions.
1: T'es contre quoi, par exemple?
6: Je suis surtout pour.
1: Ah, t'es pour quoi?
6: La sacralisation de certaines bases pour. Je lutte contre l'inversion des valeurs dans beaucoup de domaines.
1: Exemple.
6: Par exemple, ce qui me semble sacré, c'est l'ensemble du vivant. Tu vois, on parlait tout à l'heure d'espèce humaine, l'humain autoproclamé être, alors qu'il ne vit que dans, par et pour l'avoir, de façon très très banale, très normalisée. Pour lui, il n'y a pas d'être végétaux, il n'y a pas d'être animaux. Je plante beaucoup pour pas simplement reforester, mais aussi au niveau du végétal. Je cultive pas mal d'insectes pour nourrir les sols autrement que par une chimie qui nuit pas simplement aux vivants, mais à l'ensemble de nos intérêts et qui ne profite qu'à certains lobbies néfastes.
1: Qui par exemple?
6: pas, je sais pas, on je pourrais parler de Bayer, Monsanto. Là, tiens, par exemple, la FDSEA, on parle beaucoup des paysans, il y en a
1: de moins en moins. Ouais, c'est les paysans, ça, ouais.
6: Voilà. Des paysans, pas vraiment, parce qu'il y en a de moins en moins. Ce sont surtout des agriculteurs, des ouvriers agricoles qui sont soumis à un syndicat qui se plie aux exigences des lobbies dont j'ai parlé, parce que, par exemple, la FDSEA, elle marche entre 5 et 7 fois plus sur la vente des produits phytosanitaires que sur la production de céréales ou de fruits, par exemple.
1: Qu'est-ce que ça veut dire, ça? Qu'est-ce que ça veut dire?
6: Eh bien, ça veut dire que les agriculteurs... avant, le paysan, c'était le défenseur du pays, le paysan. Et c'est lui qui défendait le pays, qui défendait le sol. Aujourd'hui, les agriculteurs, ce sont plus les fossoyeurs des terres. Et on le voit, tiens, par exemple, tu sais, tout à l'heure, tu parlais du feu des poubelles des ados.
1: Ouais.
6: Les agriculteurs, quand ils vont manifester, très souvent, comment ils s'expriment? En brûlant des pneus. Tu vois, c'est pas vraiment très une grande considération pour tout ce qui nous entoure de brûler du pneu. C'est un exemple. Hein.
4: Ouais. Qu'est-ce que vous faites ensemble à ce temps-là, tous les deux? Qu'est-ce que vous faites ensemble dans la même pièce?
6: Mais attends,
5: ouais. Bah, comme... là, je t'en pose des questions.
6: Attends, comme
4: sois franc, parce que moi ça m'intéresse.
6: Mais non, mais attends, Ernaud, je vais lui répondre. Je suis interpellé par souvent ce que vous appelez les forces de l'ordre, et je vais te répondre. Ouais. I do not answer question.
4: Non, mais qu'est-ce que vous faites? Vous êtes copains? Moi j'ai rien.
1: J'adore cette émission, vraiment c'est formidable. Merci d'être là.

Arnaud, 53 ans, tremblait en France. 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
1: Je remercie le magazine moto là qui m'a mis en première en couverture ce mois-ci. elle est bien la photo, hein, c'est bien. Bravo, merci. Je suis ravi. Ouais. ça sort le 15, je crois. Bon, on la mettra peut-être. On la mettra pas tout de suite, hein. On la mettra la semaine prochaine. Ah, il est plus là, Christo. Ah, merde. Comme c'est lui qui aimait bien les motos. Ah. Bon. Très bien. À bord par ici, nous avons Abdel. Il a 57, il est à Nanterre.
2: Je suis là, patron.
1: Guy a 62, il est à Villeneuve-Saint-Georges.
3: Oui.
1: Arnaud est pourpre, 54-68 à la Ferté-Alais.
4: Oui.
1: Allez, encore un petit tour à la Ferté-Alais, puis ensuite on va à Nanterre. Allez-y, essayez de ne pas tourner autour d'Abdel ou de Guy, si vous voulez bien. Allez-y.
4: Voilà. Attends, moi j'aime bien Guy.
5: Attends, nous n'avons rien ni contre Guy ni contre.
1: Ah non, mais moi je vous dis pas. Vous pouvez avoir ce que vous voulez contre ceux qui participent. La seule chose, c'est que ça vous fait tourner en rond, quoi. Et nous, on s'ennuie. Donc c'est juste pour ça.
5: J'apprécie les discours contradictoires ou les avis contraires. J'aime beaucoup parce que l'addition est magique. Et il serait temps que nous arrivions à profiter de notre intelligence collective plutôt que de souscrire à une forme de planisation de la population par des soi-disant partis qui en réalité ne représentent pas grand-chose puisque plus de 60% des gens ne se déplacent même plus aux urnes. Ça fait de ceux qui sont soi-disant élus des personnes qui ne sont pas légitimes parce qu'elles ne sont pas du tout représentantes de la population. Voilà, tout simplement. J'en ai fini, hein, si tu veux dire quelque chose.
6: Ben oui, moi j'aimerais te parler parce que j'ai pas de choses à raconter parce que j'étais parti en Normandie, Maurice, comme je te l'ai raconté dans l'émission. J'étais avec mon vélo VTT. J'adore ça, le VTT, c'est bien pour le sport, j'adore le sport, et puis c'est très bon pour moi parce que je suis athlétique, donc c'est très bien pour moi, pour m'aérer l'esprit, et puis ça me donne de la, je sais plus comment on dit, l'hormone de plaisir, je sais plus quoi, ça me donne de, je sais plus quoi, du plaisir de faire du sport, et puis même de rouler un vélo un peu rapidement, ça me donne du plaisir, je retrouve plus mon mot de plaisir. Alors, mode de plaisir, j'allais dire la méthadone, mais c'est pas ça, j'en prends pas. Bref, donc j'étais en Normandie pendant 2 semaines et puis j'ai super bien mangé. J'ai mangé du tourteau, j'ai mangé des huîtres. Déçu, par contre, je voulais signaler quand même à nos auditrices et à nos auditeurs que les moules en Normandie, en Bretagne, et vu que on a eu 5 canicules, elles sont toutes petites, donc je déconseille d'en prendre. Il faut mieux se rabattre sur les huîtres parce qu'elles sont magnifiques, elles grossissent bien, et puis j'ai pris de la double zéro au début.

0: cabane, quatre places, toute option, frigo, tout. Bah, le chauffage, il m'a lâché, c'est pas bien grave. Et puis, bah, voilà, j'aime la Normandie, j'y retourne chaque année. Et puis, j'adore ça. Et puis, l'année prochaine, peut-être, je vais aller à la presqu'île du Crozon. Je sais pas si tu connais, Maurice.
1: Oui.
0: Et apparemment, c'est très joli aussi, c'est en
1: Ouais.
0: Bretagne. Et bah oui, donc apparemment je pourrais faire du surf. Et comme j'ai jamais fait de surf à part avec mon corps, comme planche, Maurice, oui, là-bas on peut faire de l'escalade, on peut faire du surf, on peut faire de la pêche.
1: Ouais, faut
0: Bon
1: être sûr
0: bah.
1: de ton coup, hein, parce que c'est quand même une zone où c'est violent. La mer est violente, là, elle n'est pas clémente, hein. Faut être.
0: Ben oui, il y a des vagues, ben justement, ça tombe bien pour le surf, parce qu'il faut des belles vagues pour faire du surf, Maurice.
1: Oui, ouais, mais là, c'est pas une zone pour découvrir le surf, quoi. C'est pas vraiment là qu'il faut aller. Parce
0: Ah
1: que.
0: oui, parce que tu parles de rochers affleurants, tu parles de
1: Ouais,
0: choses
1: là,
0: comme ça.
1: il faut maîtriser un peu, autrement on peut se casser les dents de devant,
0: Aïe.
1: là.
0: Et par simple courtoisie, je vais quand même répondre, non pas par obligation, mais ni par politesse, mais ce que je fais chez Arnaud ce soir. Arnaud est quelqu'un de particulièrement attachant. C'est devenu un ami de façon improbable. Ce que j'apprécie chez lui, c'est sa simplicité. Il me semble que aujourd'hui, on complexifie à souhait des choses qui n'ont pas lieu d'être. Se retrouver avec des gens simples nous permet de passer des moments simple mais agréable, profiter du moment présent, et ça me semble important. Voilà, merci.
2: Ah mais vous avez de la chance que Maurice m'ait le frein, parce que moi là j'étais bien là, j'adore, parce que je sais qui me parle exactement. Et dommage que Maurice il met le frein, parce que la chicore qui se préparait, je l'adore. Ah je l'adore et je la connais la fin. Donc
0: Ouais,
2: dommage.
0: mais Abdel, par
2: Dommage, il
0: contre,
2: n'y a pas d'Abdel,
0: toi,
2: t'as de la chance, t'as de la
0: Abdel,
2: chance. Parce que moi je te demande
0: ben
2: des
0: ouais,
2: preuves
0: j'ai de
2: et
0: la
2: je les
0: chance.
2: envoie que tu
0: J'ai de
2: n'as
0: la
2: pas.
0: chance, mais quelque part, plus ça va, plus je suis en train de t'apprécier, plus ou
2: Mais
0: moins,
2: tu connais rien du tout, tu
0: avec
2: connais
0: des hauts
2: rien
0: et
2: du
0: bas.
2: tout, tu sais pas
0: Mais
2: de
0: en
2: qui
0: fait,
2: tu parles. Et t'as un cassos, t'en fais. T'as
0: la
2: un
0: chicorne,
2: cassos,
0: c'est
2: en fait.
1: Oh,
2: Ah, tu
1: n'ingériez
0: me
1: pas les
0: reproches ton échec.
1: participants. N'ingériez pas les
0: Pardon, pardon.
1: participants.
0: En
1: Tu me
0: fait, je me fais
1: reproches ton
0: insulter par
1: échec, en
0: Abdel.
2: fait. Mais tu me
0: Il donne
2: reproches
0: des
2: ton
0: leçons à
2: échec.
0: Abdel, je me fais insulter. Mais Maurice,
2: C'est
0: c'est pas
2: toi?
0: limpide. Je
2: Mais
0: me
2: tu
0: fais
2: me reproches
0: insulter
2: ton
0: par toi.
2: échec. Vous êtes trois à me reprocher votre échec, en fait. C'est tout. Et je sais qui me parle.
0: Mais
2: C'est
0: en
2: le
0: fait,
2: pire, c'est que je sais qui
0: tu sais
2: me
0: quoi?
2: parle.
0: Pour moi, tu es une racaille. Honnêtement,
2: Oui.
0: tu
1: Bon,
0: es une
1: n'ingériez pas les
0: radio.
1: participants. Bon,
0: Voici
1: allez,
0: Maurice, ça
1: on
0: m'a
1: va passer à
0: énervé,
1: autre
0: ça m'a
1: chose.
0: fait
1: On
0: hurler.
1: va
0: Moi aussi,
1: passer
0: j'aurais
1: à
0: pas
1: autre
0: assumé
1: chose.
0: dit.
1: Pardonnez-moi,
0: Bon,
1: on va passer à autre chose parce que nous, on va
2: ça me
1: s'ennuyer là,
2: plaît. Ça me plaît,
1: avec
2: ouais,
1: ça.
2: encore plus.
1: Moi, je
0: Pardon
1: suis.
0: alors, Maurice,
1: Bon.
0: pardon à la radio, pardon à Maurice, parce
1: Ouais,
0: que bah, je
1: c'est pas très
0: respecte
1: intéressant
0: Maurice.
1: à entendre.
0: Et bah, moi, j'aime bien Guy, parce que Guy, je trouve qu'il parle d'histoire. Guy, je parle d'histoire, j'aime bien, ça me plaît, t'as beau rigoler, machin. Mais bon, bah, Guy, ouais, je l'apprécie. Et puis, ben, j'aime
1: Ok,
0: bien le
1: très
0: coup,
1: bien.
0: parce que là, c'est bon.
1: Ok, très bien. On est content de le savoir. On va aller écouter Abdel à Nanterre, si on peut sortir des commérages, là, parce qu'on va s'ennuyer, nous. Allez-y, Abdel.
2: Ah, c'est bon, putain, dommage. Bah, tu vois, Maurice, là, ce qui vient de se passer, il y a une policière qui s'est retrouvée justement dans les situations que je répète dans les commissariats, donc je les mets dans ces mêmes situations, mais là, c'était une dame. Et elle s'est retrouvée face à un étudiant qui l'a pris à partie et qui commençait à avoir le dessus. Et ce qui s'est passé, c'est que son collègue, voyant qu'elle ne pouvait pas s'en sortir, s'est senti obligé, heureusement, il n'a pas pris son arme létale, il s'est senti obligé de prendre le fusil de lanceur. C'est pas le LBD, lanceur de balles de défense, c'est l'autre qui lance des grenades à gaz. C'est-à-dire une grenade à gaz, contrairement à une balle de LBD, elle est en alu. Et une fois à terre, elle chauffe à une certaine température. Tu peux pas la toucher parce qu'elle est trop chaude. Ça doit monter à 500, 600 degrés pour pas que tu puisses la toucher, justement, et le gaz s'échappe. Mais elle est en alu. Et ce policier, vu qu'il avait que ça dans les mains, il a visé le visage du jeune
1: Mon
2: à, je crois
1: Dieu.
2: qu'il était à moins de 5 mètres,
1: Ouais.
2: et il lui a brisé la mâchoire, les dents. Voilà Voilà ce que le BG.

0: G3 aurait pu éviter. Voilà. Il aurait pu éviter cette dame, parce que la policière, elle a dû être stressée. J'aurais voulu lui parler, et pour me dire, parce que moi je prends des notes avec mon équipe, c'est comme ça qu'on améliore le truc. Elle a dû être stressée, et elle a dû se dire, je prends mon létal, je le prends pas, parce que là je suis mal. Son collègue est intervenu, il a visé le môme, bon ben le môme il est tombé à terre, mais ça aurait été un LBD, il serait mort, parce qu'il était à moins de 5 mètres. LBD moins de 5 mètres, il te tue. Ah, il y a grande chance qu'il te tue. Parce que c'est considéré comme une arme de guerre. Mais voilà, voilà, voilà ce qui se passe quand ils ne sont pas équipés. Ce n'est pas dans la cour d'entraînement, j'arrête pas de leur dire. Du coup, je vais avoir rendez-vous avec la police des polices qui vont maintenant sûrement faire une enquête pour dire comment se fait-il que la gendarmerie nationale et la police nationale ne détient pas encore le BG3. Pourquoi qu'il n'y a que la police municipale? Parce que j'ai encore des commandes de la police municipale, puisque mon dernier rendez-vous dans la police municipale, donc je t'avais expliqué, ça s'est très bien passé. Hein, ils m'ont dit, voilà, ah, quand on le voit, j'en ai entendu parler, mais quand on le voit devant nous et ce que tu nous fais comme démonstration, c'est pas pareil. Voilà le cas de figure de cette policière. Il faut plus que ça se reproduise parce que bon, elle a pas été blessée parce que son collègue est intervenu, mais n'empêche que de l'autre côté, l'assaillant. Ben, les parents doivent pas être contents, même si on considère ce jeune comme un voyou, etc. Oui, il n'avait pas à faire ça, mais bon, il est dans une manifestation, c'est un étudiant. Le cas de figure qu'on vient de voir là, ça n'arrive pas avec le BG3. Parce qu'elle aurait pu faire garder la distance, tout en étant protégée, elle aurait appuyé sur la poignée, il aurait été à terre. Elle allait traumatiser. Le policier, faut pas croire que quand vous voyez un policier tirer sur un individu, ça leur plaît. Des fois, quand ils rentrent chez eux, sa femme, elle lui dit « Mais qu'est-ce que tu as fait ?» Ses amis leur disent « Mais qu'est-ce que tu as fait ?» Et puis d'autres lui disent « Tu as raison. » Mais en tout cas, on sait pas ce qui se passe quand ils rentrent à la maison, mais le policier n'est pas bien. Parce qu'on lui a pas donné les outils adéquats, on lui a pas donné les outils qui lui permettent de faire face à ça. Donc, ils sont obligés d'anticiper. Cet agent, il a anticipé, Maurice. Il a pris l'arme qui n'était pas, il n'était pas fait pour ça. Cette arme n'était pas faite pour ça, mais il avait que ça. Il n'avait que ça. Parce qu'on a des gens qui sont en haut, qui ne comprennent pas qu'aujourd'hui les manifestations ne sont plus les mêmes, qu'aujourd'hui ils cherchent l'affrontement et nos agents n'ont rien pour faire tenir la distance. Il va y avoir des morts. Si on n'écoute pas Abdel, si on prend pas l'outil d'Abdel, ça ne règle pas tout le BG3, mais ça l'aurait réglé. Et comment j'ai affaire en face de moi à des abrutis, je le dis, à des abrutis qui ne veulent pas comprendre, qui sont dans un bureau, qui ne sont pas sur le terrain et qui ne veulent pas écouter les agents, qui me le demandent. Donc, on va aller voir la police des polices, ils vont faire une enquête et j'espère qu'il n'y a pas de la corruption là-dedans. J'espère que vous leur donnez pas du mauvais matos, parce que vous avez envie d'aller avec vos enfants tous les ans à la plage. Parce que ce n'est plus possible. Il existe un outil qui est un outil français qui évite ce genre de choses. J'en ai ras le bol. J'ai plein de collègues qui m'ont appelé. Abdel, mais t'as vu, elle l'aurait vu, ça serait pas passé. Et ils vont lui mettre ça sur la faute. Ils vont mettre ça sur la faute de l'agent. Il a pas respecté la doctrine, etc. Non. C'était un imprévu. Comme Détinger, c'était un imprévu. Si on avait dit à l'agent que ce jour-là, il aurait un boxeur d'1m80, 85 kilos, il serait préparé le mec. Mais on les jette comme ça, Maurice. On les jette comme ça dans la rue. On les jette comme ça sans rien. Donc, ils vont prendre le létal. Il a eu de la chance, ce jeune. Hein. Parce que là, elle est en danger de mort. Parce que le mec, il s'arrêtait pas. Voilà mon outil à quoi il sert. C'est avéré. Ces attaques, je les répète devant eux. Je les mets à terre. Comme tu as vu les vidéos, Maurice, exactement. Tu as vu la vidéo où je peux le désarmer, où je le mets à terre. Je l'ai répété 1 million de fois. C'est toujours la même chose. En plus, au moins, il y a une femme. Prenez au moins pour les femmes. Prenez cet outil pour les agents femmes qui ne peuvent pas faire face à un homme. Ce n'est pas possible. Elles perdent le contrôle. Elles n'ont pas la force d'un homme, surtout déchaînées. Voilà, ça, c'est ce que je voulais dire, Maurice. Et donc, je vais avoir un rendez-vous sûrement à la police de police. Mon équipe essaye pour poser la question maintenant. Pourquoi vous roulez dans des voitures? Vous êtes tout seul, vous avez des salaires de 15 000 euros, vous donnez des milliards à l'Ukraine, vous bouffez à l'œil, vous vivez à l'œil. Et on a des assaillants, des jeunes qui sont en danger et des policiers qui le sont aussi. Pourquoi, merde, pourquoi, pourquoi? Qu'est-ce qui se passe? Qu'est-ce qui se passe?
1: Mais tu sais très bien pourquoi.
0: Pourquoi? Il y a, ça existe, l'outil est là pour éviter ce genre de choses. Voilà, parce que moi ça me fait pas plaisir que cet agent se fasse blesser, mais ça me fait pas plaisir aussi que le jeune se fasse éclater la gueule, même s'il avait pas à faire ça. Ça me fait pas plaisir. Voilà, donc c'est dur de voir cette image, c'est dur alors qu'il aurait fallu un outil qui existe, et c'est facile, très facile. Voilà, et toutes les femmes que j'ai vues à Jean, elles m'ont dit, Abdel, je me sens en sécurité. C'est dur d'entendre ça, Maurice. Et quand on va l'avoir, j'ai dit, tapez du poing sur la table. Voilà, c'est tout ce que je peux faire. Voilà, moi, on a craint de m'intimider, on a craint de me faire des choses par derrière. Je ne comprends pas ce qui se passe. Alors, est-ce qu'ils veulent? Ils veulent une guerre civile, ils veulent que ça soit comme ça, parce que c'est la justification de leur position et de leur existence dans la politique, c'est qu'il y a un désordre total. Voilà, et tant que le désordre total, il est là, on aura besoin de... J'essaye de se comprendre, j'essaye de comprendre. Voilà ce qui se passe. Par contre, Maurice, tu vois, j'en ai un peu marre. Et là, tu vas pas être content parce que je suis pas content contre la France, là. Pas à toute la France, et là, ils ont de l'hygiène. Je vais chez le boucher, je vais chez les boulangers, mais je n'y retourne plus, je l'ai dit. Tous les bouchers, toutes les boulangeries qui ne mettront pas de gants pour me servir, ils ne verront plus. Ils ne verront plus. Voilà. Je vais à la dans une boucherie. Le mec qui vient, il se gratte derrière l'oreille. Il y a une dame devant.
2: Mais le problème, c'est que ceux qui ont les gants font pareil. ils ont les gants. Ils se grattent les fesses. Ils prennent le balai pour nettoyer par terre. Et ils te servent avec le gant. Donc bon, ça sert
0: ouais,
2: pas.
0: Ouais, mais moi,
2: ça sert pas à grand chose.
0: C'est un peu rassurant. C'est un peu rassurant. Il y a plus de pain. C'est au moins ça. C'est au moins ça, Maurice. Mais quand tu vois que le mec, derrière, il se gratte derrière l'oreille et après il prend le flanc avec ses mains, si c'est pour un enfant.
2: Ah oui, oui, mais enfin, normalement, dans les commerces de proximité, alors, ça, les gens portent des gants, des pinces, etc. Bon, en revanche, le problème du gant, c'est qu'il est fait pour rassurer celui qui regarde, mais en fait, il est sans doute aussi sale, sinon plus.

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4: Et ouais, message d'Adrien, il a 30 ans, il est à Paris. Alors, faut se méfier avec les messages d'Adrien. Salut! Guy et Pourpre se trompent concernant les races. Voici la vérité. Chez les humains, il n'existe qu'une seule espèce, l'espèce humaine. Celle-ci se divise en trois grandes races. La race négroïde, Afrique. La race caucasienne, de l'ouest à l'Oural. La race mongoloïde, de l'est à l'Oural. Dans la littérature scientifique, on trouve cette définition appuyée sur des études génétiques des groupes de gènes propres aux trois races se trouvent en grande proportion selon celle-ci. Je suis pas sûr de comprendre cette phrase. C'est un truc que tu as pompé quelque part, non, la fin, là, parce que je comprends pas bien. Hervé. Hervé, il a 52, il est à Rennes. Bonsoir Maurice Pourpre. Et tout simplement, un qui n'aime pas les agriculteurs. Qu'est-ce que tu fais comme métier, Pourpre? Rien. Bonne soirée. Ça sent l'agriculteur, ça. Ensuite, il disait un peu plus loin. Salut Abdel. Si tu ne peux pas vendre ton bouclier en France, as-tu déjà essayé les pays voisins? Bonne soirée. Ouais, il parle du BG3. Alors, qu'est-ce qu'on a là? On a Queenland 56 en Corse. Bonsoir Maurice, je voudrais si possible raconter mon histoire. Je suis français mais d'origine maghrébine. Comme souvent, on a coutume d'avoir par foyer plusieurs enfants. Ainsi, j'ai ouvert 7 comptes pour mes 7 enfants. J'ai de temps en temps la possibilité de louer des... Ouais, d'accord, c'est une blague. Ok, on a compris, vieux. qu'est-ce qu'on a? Stéphane, il a 46, il est à Paris. Salut Abdel, à chaque fois qu'il parle, c'est soit pour parler de bagarres ou d'armes, parfois de chiens dangereux. Il a ça dans le sens ce type. Bon. Ouais, bof. Abdel a 57, il est à Nanterre.
5: Je suis là pas.
4: Alors moi, j'ai envie de parler de toi. Guy a 62, ouais. Il est à Villeneuve-Saint-Georges.
5: Mais oui.
4: Arnaud est pourpre, 54-68 à Ferté-Alais.
6: Avec plaisir.
4: Bon. Je vous rappelle que cette émission se terminera dans à peu près 45 minutes. Allez-y, Abdel.
5: Oui, bah écoute, puisque tu le dis pour les boulangeries, mais moi je surveille ça de très près, ça va très vite. Hein. Je sais qu'il y a beaucoup de gens, on peut avoir des très mal au ventre.
4: Ah non, quand même. T'as déjà été malade en étant servi par ton boulanger?
5: Non. Ouais, non, mais on peut vite fait avoir une.
4: Moi, je fais fermer la boutique. Hein. Si je tombe malade, je fais fermer la boutique.
5: Mais bon, ça fait une petite hygiène, quoi. Dans l'ensemble, ça va. Dans l'ensemble, on n'est pas trop mal. Mais il y a un truc qui est quand même assez curieux, Maurice, c'est que souvent, les gens qui reprochent aux autres de ne pas être assez français, de ne pas être français, eux-mêmes, si tu t'intéresses à leur histoire, ils le sont pas vraiment. Comme Zemmour, par exemple.
7: Moi, je suis algérien aussi, comme a dit Maurice.
4: Oui. Ce qui est intéressant là-dedans, Abdel, c'est que on fait comme si être français, c'était un diplôme. Vrai que le comportement de la société française fait ça. Quand t'as un Africain dont on ne voulait pas, qui n'a pas respecté nos règles, qui est rentré parce qu'il a décidé de rentrer dans notre pays sans passer par nos ambassades, monte sur un balcon et sauve un enfant, paf, on lui donne la nationalité française comme si c'était un cadeau, un truc, un je sais pas quoi. Avoir la nationalité française, c'est avoir la nationalité française, point. Bah, tu vois, c'est pas un cadeau de la vie, c'est pas un truc incroyable. Ce qui est incroyable et important, c'est ce que l'on fait pour le pays. Ce que l'on peut apporter au pays, c'est ça qui est important.
5: Justement, quand tu regardes, si tu regardes bien M. Zemmour, qu'est-ce qu'il fait? Il a pas fait son armée. Et c'est souvent comme ça. Ceux qui reprochent, ils leur disent, ouais, mais vous êtes pas assez français, ceci, cela. Bah, tu sais qui t'intéresse.
4: Non, mais il y a des choses. Le problème, enfin, c'est mon regard, hein, c'est pas la vérité. Mais moi, j'aime bien défendre mes positions. Le problème, c'est que il faudra qu'il y ait des Français. La France, qu'est-ce que c'est au fait? La France, c'est le pays qui correspond à la définition administrative. Mais les Français sont des gens qui vivent en France et parfois, donc on a la nationalité française, et parfois sont des gens dont les racines familiales sont en France depuis très longtemps. D'accord ? On ne veut pas accepter ça. On l'accepte au Sénégal, on l'accepte au Maroc, on l'accepte en Norvège, mais chez nous, on ne veut pas l'accepter. Il y a de toute façon une différence d'histoire familiale entre celui ou celle dont la famille a toujours été en France ou l'est depuis très très longtemps et celui ou celle qui est devenu français de façon administrative et dont l'histoire familiale se situe dans un autre pays. Et ce que je ne comprends pas, c'est qu'on fait croire aux gens dont l'histoire familiale est à l'extérieur de notre pays, que c'est pas bien. Alors qu'en fait, on vient tous de quelque part. Bon, voilà, il y en a qui dont la famille vient plutôt d'un endroit, d'autres, etc. Puis après, on se retrouve tous à un endroit. On a des mecs qui appellent dans l'émission qui sont devenus américains. Ils sont devenus américains, donc ils sont officiellement, ce sont des Américains, mais aussi des Français. Les Américains, ils aiment pas trop ça. Les Français qui sont aussi des Américains, ils aiment pas les mélanges. Mais bon, ce sont des Américains, mais leur histoire familiale, pour une partie de ceux qui appellent, vient de France et ne vient pas des États-Unis. Ça fait d'eux des Américains dont la famille vient d'ailleurs. Ce n'est pas un problème en soi. Ce qui est important, c'est la raison pour laquelle on est français et on a envie de rester en France. C'est ce qui paraît important et la contribution et l'intérêt que l'on a pour la France. Si l'intérêt pour la France que l'on a, c'est d'aller juste dans les magasins acheter des objets et puis rester là, bon, c'est très bien, c'est une participation avec la TVA, les impôts, les machins, les trucs, mais ce n'est pas de l'intérêt réel pour le pays. C'est là-dessus qu'on peut juger les gens. Pas tant sur leurs liens familiaux. Et ce n'est pas un problème que d'avoir des racines familiales qui viennent de l'extérieur de la France.
5: Quand tu regardes Guy et nos invités là, les deux ont fait réforme. Moi, mon nom, je peux le changer, il n'y a aucun problème. C'est pas facile à changer ton nom à préfecture, c'est acceptable, on peut tout de suite. Hein. C'est la loi maintenant.
4: Mais non, mais nos parents, tes parents ont choisi ce nom parce que c'est un nom qui est dans la culture de leur pays d'origine. Ils se sont dit, on a un bébé, notre bébé, on va lui donner un nom, un prénom qui correspond à notre culture, quelque chose que l'on aime bien, qui va lui rappeler d'où il vient, d'où vient notre famille, etc. Bon, ben voilà. Et puis, tu es né en France, ils ont décidé de t'appeler Abdel. Tu ne peux pas être plus français que celui qui s'appelle je sais pas quoi. Ça ne sert à rien. L'essentiel de ton histoire familiale est à l'extérieur de la France. Ça ne fait pas de toi un Français qui ne compte pas, un Français qui n'existe pas, etc. Ça fait de toi un Français dont les racines familiales sont à l'extérieur. Bon, on a eu Balladur, ça, c'était un Turc. Enfin, tu vois, c'est pas. On a eu Sarkozy, c'était en hongrois. Enfin,
7: Arménien, ouais. Maurice. Balladur, c'est un Arménien.
4: Ah, il me semblait que c'était un Turc, moi, Balladur. Non, il me semble que c'était un Turc.
7: Oui, moi aussi, il me semblait, mais j'ai fait des recherches.
4: Ah bon?
7: Mais peu importe, il vient de là-bas.
4: Enfin, bon, voilà, quoi.
7: Oui, tout à fait.
4: Mais
5: Sarkozy, par exemple.
7: C'est un Grec.
5: Regarde, quand tu regardes.
4: Un Hongrois, c'est pas un Hongrois. Si. Si, Édouard Balladur, il est né le 2 mai 1929 à Smyrne, en Turquie. Oui, c'est bien turc, c'est turc. C'est un turc. Mais non, il est né à Smyrne, c'est en Turquie, c'est pas en Arménie, Smyrne. C'est en Turquie.
7: On peut très bien... Il y a des... Abdel, il est né en France.
4: Non mais justement, ce n'est pas grave, ça n'a pas une grande importance. On va dire, il est turc d'une famille arménienne, je sais pas quoi. Bon, très bien. Mais pour nous, vu qu'on sait même pas où c'est l'Arménie. Bon, Balladur, c'était un Turc, il a été premier ministre de la France, et puis voilà. Sarkozy, il a été président de la France. Sa famille vient de Hongrie, il me semble. Bon,
7: et de Grèce.
4: Bon, c'est pas très grave, ça n'a pas d'importance. L'important, c'est l'intérêt pour le pays, l'engagement, etc.
7: Pour moi, Maurice, quand tu dis ça n'a pas d'importance, mais si, justement, ça a de l'importance. Quand tu vois un mec comme Mélenchon, qui n'est pas né en France, qui a vécu à l'étranger, et un mec comme Villepin, comme De Villepin, et un mec comme l'ancien maire de Paris, de la Noué. Ces trois personnes-là sont nées à l'étranger.
4: Non, mais il y a deux choses. Comment il s'appelle, Mélenchon, il a grandi au Maroc. Enfin, il a passé une partie de sa vie au Maroc. Enfin, en tout cas, la partie le moment où on se forme. Donc, forcément, il est déformé par cette envie et il a envie de retrouver en France ce qu'il a vécu quand il était petit. Mais ce sont pas ces gens-là qui donnent le ton à la France. Ceux qui donnent le ton à la France, c'est l'ensemble des Français. C'est pas Jean-Luc Mélenchon parce qu'il passe beaucoup à la télé. Jean-Luc Mélenchon, c'est un mec qui a je sais pas combien, 75 ans. C'est la fin de son parcours. Tous les gens qui ont fait beaucoup de bruit, etc. Balladur, il est mort. Machin, Le Pen, il est plus là. Enfin, tu vois, la vie avance pendant ce temps. Donc, ce qui est important, c'est ce que font l'essentiel des Français, le gros des Français. C'est ça qui a de l'importance. Si le gros des Français ne s'intéresse pas au pays, a toujours la tête tournée à l'extérieur, en train de regarder à droite, à gauche, ce qui se passe en se disant que l'important, c'est d'aller dépenser de l'argent dans les magasins, à un moment, quand ces gens-là vont se concentrer sur la France, ils vont se rendre compte qu'elle n'est plus là, qu'elle n'existe plus, en fait. Parce que leur rôle, notre rôle de Français, c'est de nous occuper du pays. De nous occuper, de le faire vivre, de nous occuper, de nous intéresser à lui, etc. Tout à l'heure, Pourpre disait, oui, il y a 60% des gens qui se déplacent pas pour voter. C'est vrai. Il y a quatre politiciens qui se battent en duel, qui sont souvent des gens un peu médiocres et qui sont pleins de bonne volonté, mais bon, qui nous sortiront pas de la merde. Ces gens-là se présentent, on leur donne le guidon, on voit bien que voilà, la mer est trop forte, ils n'arrivent pas à faire naviguer le bateau. C'est notre problème est là, et c'est de ça dont on doit s'occuper. Plus que de savoir si ceux qui ont des racines à l'extérieur doivent se considérer comme des gens qui sont français ou pas français. Ça n'a pas beaucoup d'importance.
5: Mais c'est marrant quand même de voir, je te dis franchement, moi ça me fait rire. Moi Zemmour, je l'ai en face de moi, je le descends si on me laisse parler. C'est marrant de voir un mec comme lui, qui a quand même un procès au cul pour harcèlement sexuel. Ah, il l'a, hein.
4: On va pas faire le procès de Zemmour et des personnages politiques. On s'en fout de ça, Abdel. Moi, Zemmour, il m'intéresse pas, donc bon.
5: Oui, mais si, moi, en face de lui, c'est ce qui va me sortir, le mec. C'est ça le problème. Il a pas fait son armée, je l'ai fait. Si tu regardes sa famille, je vais pas le dire, mais monte en arrière, tu vas voir la famille Zemmour. Dans quoi il trompait? Pas moi! Donc c'est marrant de voir un mec à longueur de journée dans les télévisions françaises. Oui, il va expliquer à un mec comme moi.
7: Il n'est plus là, arrête.
5: C'est marrant de voir. D'accord, mais quand tu regardes l'histoire du mec, en fait, quand tu regardes l'histoire du mec, Guy, il est mal placé pour dire aux gens, il faut être comme ça pour être français, parce que si tu regardes son histoire, il est dans une famille quand même qui était quand même dans le grand monditiste, la famille Zemmour dans le proxénète, hein, c'est des frères, c'est vraiment sa famille. Il a un procès au cul, sa femme elle a pas un nom français, il a pas fait l'armée. Et mais moi, j'ai fait mon armée, j'ai pas de procès au cul, ma famille n'était pas dans le proxénétisme.
4: D'accord, mais bon.
7: Voilà. Pas encore.
4: Bon, je ne sais pas si la comparaison avec Éric Zemmour, qui t'écoute pas, sans doute pas, je sais pas si elle va apporter quelque chose, tu vois.
5: Il viendrait pas à l'idée de dire à quelqu'un, Maurice, bah ouais, mais t'es pas assez français, mais il faut faire ceci, il faut faire cela. Si j'ai toutes les casseroles, qui lâche, fermerai ma gueule. Voilà.
4: Ouais, en fait. Ouais. Mais je pense que ce qui est à débattre de son discours, c'est plutôt la partie. Pourquoi en fait nos parents nous ont donné les prénoms qu'on a. Ça, je trouve que c'est un débat intéressant que soulève Zemmour. C'est un truc qui mérite.
7: Pourquoi tu as le prénom de ton père?
4: Bon, ça serait plutôt intéressant qu'on passe un peu de temps à discuter de ça. Je pense que ça a plus d'importance que essayer de savoir si on a fait notre service militaire, c'est parce qu'on était obligé à l'époque. Moi j'ai fait 12 mois parce que c'était 12 mois pour la conscription, c'était 12 mois, tu fermes ta gueule et tu vas. C'était pas de discussion.
5: Les trois que t'as sur ton plateau là, Maurice, ils l'ont pas fait l'armée, et puis ils viennent me prendre la tête à moi, ceci, cela. Ils n'ont rien en fait, les mecs qui viennent me juger moi là, comme dit. Si tu regardes leur histoire.
6: Abdel. Tu réponds après. Ben, d'accord.
5: Non, vas-y, je t'écoute.
6: J'ai fait 10 mois dans la marine, je suis un marin, et donc j'ai fait mon service militaire malgré ce que tu dis que je ne l'ai pas fait, tu vois. Donc en fait, tu dis du mal, toi.
5: Je dis pas du mal, je parle. Tiens, je te donne la parole contrairement à toi.
6: Moi, je te réponds. Tu dis que nous trois, on n'a pas fait l'armée, nous quatre même, ou cinq même, voire. Mais tu dis on n'a pas fait l'armée. Moi, je te dis, j'ai fait.
4: Moi, j'ai fait 12 mois. J'étais de la 12.
6: Moi, j'ai fait à Rouvetin, j'ai fait 3 semaines de classe dans la marine. Et après, je suis parti à Saint-Mandrier. Et voilà.
4: Bravo.
6: Voilà.
8: Bonsoir. Nous sommes le 29 septembre et nous fêtons les Michels. Michel. 1547, naissance de Miguel de Cervantes, romancier, poète et dramaturge espagnol.
9: Don Quijote de la

0: 1902, décès de Émile Zola, écrivain et journaliste français.
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0: 1935, naissance de Jerry Lee Lewis.
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0: Chanteur et pianiste américain. 1936, naissance de Silvio Berlusconi.
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0: Homme d'affaires et homme d'État italien. 1937, naissance de Haïm Jean-Pierre El-Kabbach.
4: Je voudrais dire, parce que vous avez pas mal d'amis ici, que nous ne sommes pas au Music Hall. Alors s'il vous plaît, les applaudissements, c'est pour d'autres émissions. Merci. Ah non, mais c'est vrai. Pas faire toute l'émission avec des applaudissements ou des sifflets.
0: Journaliste, homme de médias, présentateur de radio et de télévision et éditorialiste français. 1942, naissance de Jean-Luc Ponty. Violoniste et compositeur de jazz français. 1942, naissance de Yves Régnier. Acteur, présentateur, scénariste et réalisateur franco-suisse. 1943, naissance de Lech Walesa, syndicaliste et homme d'État polonais. En 1969, lancement d'un nouveau jeu à la télévision animé par Guy Lux.
5: Monsieur Moulineau, marchand d'articles de pêche sur la place du marché à Cazar. Un article de pêche de qualité s'achète chez Moulineau.
0: Le Schmilblick. 1989, Bruce Springsteen s'arrête dans un bar de Prescott en Arizona et joue quelques chansons avec son groupe. Dans le public, il entend une femme parler de problèmes financiers liés à ses factures médicales. Une semaine plus tard, elle reçoit un chèque de $100,000 de la part de Springsteen. En 2010, décès de Bernard Schwartz.

0: plus connu sous le nom de Tony Curtis, acteur et producteur américain. L'avarice perd tout en voulant tout gagner, Jean de La Fontaine. Dragon, c'est la journée idéale pour vous déplacer voir un ami cher, ce que vous remettiez déjà depuis longtemps.
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3: C'est quoi la paroxétine?
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2: inhibiteur de la recapture de la sérotonine.
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3: Un inhibiteur de la capture.
2: Ça empêche la recapture de la sérotonine, donc il te reste plus de sérotonine.
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2: Et pour pas pleurer devant les boîtes de thon.
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0: Alors, Binjad, est-ce que vous avez trouvé le magazine moto sur lequel je suis en couverture ce mois d'octobre? Ah, ah, ah! Est-ce que vous avez trouvé? Elle cherche, hein, la petite, depuis tout à l'heure. Bon, c'est pas compliqué, hein, sur Internet. Enfin, il faut avoir Internet. Abdel a 57, il est à Nanterre.
1: Je suis là, papa.
0: Guy a 62, il est à Villeneuve-Saint-Georges. Guy a... Arnaud et Pourpre, 54, 68, à Ferté-Alais.
2: Yé, les amis.
0: Je vous rappelle que dans moins d'une demi-heure, cette émission sera terminée. Allez, on va aller écouter Guy à Villeneuve-Saint-Georges.
1: Oui, Maurice, oui, je passe la main au suivant.
0: Alors, écoutez...
3: Je suis pas en forme, Guy, en ce moment.
0: Arnaud et Pourpre à la Ferté-Alais. Allez-y, c'est à vous.
2: Bon, merci. Je n'ai ni l'habitude ni l'envie de monopoliser la parole, donc je ferai presque Guy. Je vais essayer d'être très rapide.
0: Pourquoi tu veux être rapide? Il vous reste une demi-heure à parler. Profitez-en.
3: Tous les deux ensemble.
2: Il y a de la place pour tout le monde, Maurice. Je vais essayer de le faire.
3: Il faudra nous répondre.
2: Et je vais essayer de le faire en deux minutes. Adrien. Il n'a pas bonne mémoire. Tout d'abord, il n'est pas détenteur de la vérité.
0: Attention, il n'y a pas d'Adrien avec nous, Pourpre. Hein.
2: Non, pas Adrien. Il a cité Adrien tout à l'heure, Maurice.
0: Adrien qui a envoyé un message.
2: Oui.
0: Oui, Adrien, 30 ans de Paris. Bien vu. T'as été bon. Ouais.
2: Oui, il nous a parlé de nécroïdes.
4: Oui, il a parlé de toi, oui.
2: Attends. Eh bien, tout simplement parce qu'il n'a pas bonne mémoire, il ne se souvient pas que quand lui et moi nous étions sœurs jumelles sous forme de molécules il y a quelques milliards d'années. Au niveau de détenir la vérité en établissant ce qui est race ou pas, libre à lui de le penser, de le croire. Vis-à-vis de du fait que je n'apprécie pas les agriculteurs, c'est un raccourci. Je préfère les paysans. Effectivement, les agriculteurs, ce qui me déplaît chez eux, c'est le fait que quand ils vont manifester, c'est pour leurs propres intérêts, comme le font les fonctionnaires, les aides-soignants, les taxis, les routiers. Il me semble que ce serait plus judicieux de manifester toutes et tous ensemble, parce que ensemble, bien plus que fort, nous sommes invincibles et nous sommes capables de trouver des solutions pour tous les problèmes qui existent. Il existe certainement plus de solutions qu'il n'y a de problèmes qui pourraient correspondre à l'ensemble auquel j'aspire, plutôt que de se...
0: Attention, c'est un peu confus ce que tu dis, Pourpre, là. Qu'est-ce que tu veux dire?
2: Ce serait bien d'être un peu plus solidaire, uni, plutôt que de vouloir tirer la couverture à soi dans un domaine qui nous intéresse en particulier. C'est tout ça que je voulais dire.
0: Lequel, par exemple, j'essaie de suivre, lequel domaine, par exemple?
2: Quel que soit le domaine, regarde par exemple les lycéens en ce moment,
0: Non mais les lycéens ils font la grève parce qu'ils ne comprennent pas, comme souvent les gens de notre pays ne comprennent pas pourquoi ils sont dans cette situation. Ils sont en train de gueuler parce qu'ils ont pas de prof. Mais ils gueulent parce qu'ils ont pas de prof, mais parce qu'il y a plus personne qui veut devenir professeur.
2: Oui,
0: c'est pour ça qu'il y a pas de prof.
2: Justement,
0: ils sont prêts à prendre n'importe qui pour devenir professeur.
2: Ouais, mais j'entends bien. Mais justement, c'est un petit peu un problème. C'est manifester pour un sujet en particulier, alors que en réalité, tous les sujets sont susceptibles de nous intéresser. Je remercie Abdel tout à l'heure quand il a tiré un petit peu le signal d'alarme sur le manque de formation de certains services de l'ordre. C'est quelque chose qui est tristement regrettable.
4: dont tu as été victime quelque part.
2: Ouais, mais guillemets. Oui, non, mais bon, peu importe.
4: En parler.
2: Bien sûr, une victime, des victimes collatérales, il y en a tout le temps, surtout en plus.
3: Qu'est-ce que vous faites tous les deux dans
2: quand tu m'as
3: Mais vous faites tous les deux en fait, à ce temps-là.
4: C'est pas asexuel, tu vois.
2: On sème des graines.
3: Ouais, mais mais pourquoi? Vous pouvez nous dire la vérité, il n'y a rien de mal. C'est pas, parce que tout à l'heure, quand je parlais, tu lui as dit, laisse-le parler. Mais c'est les femmes qui disent ça à leur mari. Moi, je t'ai entendu, tu lui as dit, mais laisse-le parler. Mais c'est les meufs qui disent ça à leur mec.
2: Ce n'est pas parce que toi tu, que lui, il ou nous sommes tous et toutes différentes.
3: Non, mais qu'est-ce que vous faites tous les deux à cette heure-là? Tout seul dans une pièce. Il n'y a rien de mal.
4: On est chez moi, la Ferté-Allée.
2: On est en train de boire un café.
3: Ah ouais, bien sûr. Mais pourquoi vous ne voulez pas nous en dire plus?
4: On partage, on est à la radio, on dirait.
3: Partagez quoi?
4: Avec Maurice, avec Guy. Parce que moi, j'aime bien Guy, et puis toi, apparemment, tu ne l'aimes pas trop. Bon, bref, tu t'as cassé.
3: Ça m'intrigue, en fait, moi. Il y a quelque chose qui m'intrigue chez Maurice Radelive tout à l'heure.
4: Ouais, mais je pense,
3: deux mecs à cette heure-là ensemble dans une pièce, quoi, c'est chiant.
2: Écoute, puisque tu es curieux, je t'explique. Je suis un activiste engagé dans plein de domaines différents. Je tourne en France d'est en ouest et de nord en sud depuis une trentaine d'années, puisque je suis hors système, je suis un anarchiste. Dernièrement, je suis principalement situé
4: Puisque tu es curieux,
2: Puisque ça te parle pas parce que tu veux parler. Plutôt que d'écouter, tu veux parler.
3: Ça ne va pas ta réponse. Il y a quelque chose qui ne va pas à ce temps-là.
4: Oui, parce que toi, tu sonnes un peu, entre guillemets, un peu faux, alors que pour il sonne vrai.
2: Attends.
4: Et qu'on est.
3: Il recommence, il lui dit Attends, mais c'est les meufs qui disent ça à leur mec.
2: Attends. De ta part, tu affirmes une supposition. Tu supposes que les femmes parlent comme ça à leur mari, tu peux supposer que tous les deux on ait des rapports particuliers, que ce soit le cas ou pas.
4: D'une part,
2: ça ne te regarde pas, que cela puisse t'intriguer. Il est plein d'interrogations qui n'auront pas de réponse pour chacun et chacun
3: d'entre nous. On y vient, c'est tout ce que je voulais savoir. Voilà, c'est tout.
2: Alors maintenant tu le sais.
3: Il fallait le dire avant que ça se passait comme ça.
2: En ce moment, je suis principalement engagé pour donner un petit coup de main à ma maman qui est très âgée.
3: Moi, c'est Zora. J'ai l'impression d'entendre Zora quand tu parles.
2: Mais peu importe.
3: C'est Zora qui dit. Arrête. Zora dit à son copain. Arrête. Laisse-moi.
2: Et toi, mais peu importe ton impression. Tes impressions, tu peux te les garder ou avec toute.
3: Mais qu'est-ce qu'on va vous dire? Qu'est-ce qu'on va faire? Il va rien se passer. On est dans une radio libre. On est pour la liberté en France. Qu'est-ce qui va se passer? Pourquoi vous vous cachez comme ça?
2: Un peu de temps. C'est du temps qui passe. Tout simplement, ce qui va se passer, le temps.
3: Et vous allez mieux vous aimer, ça va aller plus loin c'est ça que tu veux dire?
4: Ensuite, toi, tu vois, la connotation sexuelle, t'es un peu tourné vers la chose, on dirait.
3: La propagande de... Moi, je suis intéressé.
2: Le genre.
4: Oui.
2: Lui, la femme, l'homme.
4: Il a besoin de savoir, en fait. Il ne prend pas l'amitié, il n'a pas d'amis.
3: Il
2: est bien éduqué. Il est manipulé.
3: Ça me fait de la peine que les gens comme vous se cachent. Vous n'avez pas besoin. On est là pour vous protéger. Vous avez le droit.
4: Et quand on nous ment...
3: Quand on nous ment, ça me fait de la peine pour vous. Vous avez le droit, on est en France.
4: Mais t'es à côté de la plaque.
2: Attends. Je te remercie de ta compassion, mais un anarchiste n'attend pas de droit. L'anarchiste, il n'a ni droit ni devoir. il n'est plus à l'école, il a tous les pouvoirs.
3: Mais pourquoi tu lui donnes des ordres à ton ami?
4: Parce que il n'y a pas d'ordre, s'il veut parler. Moi, c'est mon ami, ce qu'il pense, ouais. Et voilà, il dit ses préférences, et moi, j'accepte ou pas, c'est à moi d'accepter ou pas, et puis pareil pour lui, et voilà, non, tout simplement.
2: Mais Arnaud est quelqu'un de simple, mais de très passionné, et de temps en temps, il a un petit peu de mal, tout comme toi d'ailleurs, à se contrôler, donc j'interviens.
3: Dans quel domaine pour le réguler, il a du mal à se contrôler? Dans quel domaine? Approfondis. Dans quel domaine il a du mal? Comme moi, comme les femmes. Moi, j'ai du mal à me contrôler avec les femmes. Et lui, avec toi, il a du mal à se contrôler.
2: Au niveau de cette expression verbale, puisque il a été amené à plusieurs reprises à la limite d'insulter parce que tu disconviens dans tes propos.
3: Je l'agaçais.
2: Voilà, exactement.
3: C'est pas le premier, j'ai l'habitude.
2: Il me semble que la discussion, elle ne peut être qu'intéressante s'il y a un minimum d'écoute. C'est pourquoi d'ailleurs j'étais agréablement surpris par cette radio que je ne connaissais pas. Maurice Radio Libre, c'est ça?
3: Tu vas t'en rappeler maintenant, qui est. Tu vas t'en rappeler, dis-moi ce que tu fais avec lui maintenant.
2: J'ai apprécié parce que... tout comme à un moment donné, Maurice m'a un petit peu tiré l'oreille sur ma façon familière.
3: Laisse Maurice tranquille. Qu'est-ce que tu fais aujourd'hui, maintenant, à 23, à 0h01, qu'est-ce que tu fais avec quelqu'un qui nous a fait croire qu'il aimait les filles? Maintenant, nous, on veut tout savoir. Chez Maurice Radu, on est curieux.
2: Maurice n'est pas avec un mec.
3: C'est soit on est tout seul, soit on est avec une meuf. Là, il y a quelque chose qui n'est pas normal. À 0h01, tu es avec un mec dans une pièce. Moi, je me ferais chier, je le fous dehors. Dis-nous ce que vous faites. Voilà. Moi, c'est pas normal. Voilà, c'est tout, c'est
2: moi,
3: pas normal.
2: Moi.
3: Guy, il est tout seul, ou s'il est pas tout seul, il est avec une meuf. Maurice, c'est soit il est tout seul, soit il est avec des meufs. Mais on n'est pas avec des mecs à ce temps-là.
2: Mais nous sommes tous différents.
3: Moi, j'accepte. J'accepte, n'ayez pas peur. On a des gens qui sont venus nous dire clairement, moi, des homosexuels, j'en ai parlé plein ici avec Maurice, moi ça m'amusait tout ce qu'il me racontait, moi.
2: Il peut revenir là-dessus, l'homosexualité. Tu sais, tu as des problèmes qui ne sont pas les miens, du tout. Hein. Je ne vais pas te suivre.
3: Non, le problème aujourd'hui à 0h02 maintenant, il y a Guy qui est tout seul, et je sais que Guy, soit il est tout seul, soit il est avec une meuf, Maurice, soit il est tout seul, soit il est avec, s'il vous plaît, ou des meufs. Mais là, il y a deux mecs dans une pièce qui veulent nous dire qu'est-ce qui va se passer après? Qu'est-ce qui va se passer?
2: C'est ton problème.
3: Vous allez dormir ensemble, il y en a qui va partir. Les interrogations
2: sur ce que font les autres, c'est ton problème. Ils ne sont pas.
3: Non, mais vous allez dormir ensemble ou il y en a qui va partir?
4: Tu ne répondras pas. Oui, parce que pour qui t'as déjà répondu, en fait, tu veux pas entendre la réponse.
2: Non, ça me satisfait pas. La réponse, en fait,
4: à côté, toi, t'es à côté de la plaque. En fait, tu crois à des choses qui sont fausses.
2: Non, mais en plus,
3: c'est pas faux. Vous êtes bien ensemble dans une pièce à ce temps-là, quand même.
2: Attends, tes problèmes et tes interrogations ne concernent que toi. Tu trolles. Ce n'est pas intéressant pour l'auditoire.
3: Mais de quoi vous avez peur? On est libre ici, Maurice Radio Libre.
2: Il revient sur la peur.
4: Bon.
2: Abdel, c'est bon.
3: Il n'y a pas d'onde. Hein.
2: Ça va être à toi. Hein. Tu vas pouvoir t'exprimer.
3: Moi, je ne vais pas te lâcher parce que je veux savoir. Je veux vous protéger.
2: Mais on dirait un gamin, je veux.
3: Oui, j'exige du même.
2: Mais tes conneries comme garçon.
3: Pourquoi tu lui donnes des ordres à Stéphane? Je t'ai entendu trois fois lui dire non, mais laisse-le parler. Pourquoi tu donnes des ordres comme Zora donne des ordres à Stéphane? Zora et Stéphane, c'est normal.
2: Ce sont des invitations.
3: Pourquoi?
2: Je l'invite. Je suis un anarchiste. Je n'ai d'ordre à donner à personne, ni de leçons, ni.
3: Je t'ai entendu. Arrête. Je t'ai entendu.
2: C'est une invitation. Je l'invite à se calmer.
3: Mais si tu n'écoutes pas, qu'est-ce que tu lui fais?
4: Voilà, tout simplement. T'es un modérateur quelque part.
2: Non, tout.
4: Je ne pas. Je ne pas. Et voilà.
2: Je n'ai pas cette
3: prétention. Mais toi, marinier, tu nous as menti, là. Tu nous as dit que celui qui a fait l'armée dans la marine, tu nous as dit que t'aimais
4: les femmes. Bah oui, c'est vrai, je le confirme. Et puis, ben, même.
3: Oh, j'ai, tu peux aimer les deux. Hein.
4: J'ai eu un certificat de conducteur d'élite.
2: Tu n'as pas de justifier.
4: Voilà, donc j'ai eu un certificat.
3: Encore une fois, tu lui donnes des ordres comme Zor. Tu vois, tu viens de le faire. C'est ça qui m'intrigue, en fait. Encore une fois, tu viens de lui donner des ordres. Bah, tu n'as pas à te justifier. Mais c'est les femmes qui font ça. C'est les meufs qui font ça.
4: Mais non, c'est dans ta phobie. C'est dans ta phobie, là. C'est dans ta phobie.
3: Moi, c'est ma meuf, des fois, qui me dit, mais t'as pas à dire ça. T'as pas à faire ça.
4: Arrête de faire des
2: rapports. Mais attends, moi, c'est ma meuf. Mais est-ce que tu peux arriver à comprendre ou à admettre que tout le monde n'est pas comme toi, comme moi, je, moi, perso,
3: mais
2: je,
3: j'admets,
2: moi,
3: pour moi. Mais faut le dire, faut le dire, faut pas mentir à Maurice Radio Libre où il y a des milliers de téléspectateurs.
4: Il
3: n'y
4: a rien à dire.
2: Faut pas mentir.
4: Faut pas mentir.
2: Mais qu'est-ce que tu racontes?
4: On n'a rien à cacher. On n'a rien à dire, on est
2: tous amis. Tu sais que
3: le but, moi, c'est de vous mettre à l'aise. De parler de sexe, c'est le but, c'est de parler de sexe, que tu fasses avec ton copain ou avec une meuf. Moi, je vais pas te juger.
2: Attends,
3: c'est ça le but pour moi, en fait.
2: Contrairement à ce que tu penses, contrairement à ce que,
3: je suis pas agresseur, là. Je suis propre à agresser. Moi, je t'agresse pas. Je compatis.
4: Laisse parler pour un peu.
2: Et contrairement à ce que, la formation que tu as reçue, au niveau éducatif, t'amène à fonctionner, ce n'est pas parce que tu crois quelque chose que tu peux l'établir comme ça peut être ta vérité, tout simplement ta vision de voir, éventuellement je sais pas, n'importe quel délire qui te passe par la tête,
4: tes désirs.
2: Aujourd'hui, on est dans une société où il ne faut pas que l'on s'exprime, mais que le sexe exprime. Tu en fais partie de cette société. Pour toi, le sexe, c'est proéminent. Ici, c'est pas le sexe ne prime pas. Ici, nous nous exprimons. Voilà, c'est la libre expression. Ne focalise pas sur la sexualité, une éventuelle homosexualité. De toute façon, même si c'était ce n'est pas le cas, mais même si c'était le cas, en quoi ça te concerne?
4: Je vois pas.
2: Ouais.
3: J'ai un malaise, en fait, j'ai une interrogation.
0: Okay. D'accord.
3: Voilà, bon, allez, on
0: Okay. est pareil. Alors moi, j'aimerais bien savoir ce que sont tes combats, là, pourpre, là, d'anarchiste, ça m'intéresse, moi.
2: Voilà, ça.
4: Bah ouais,
2: merci Maurice.
4: Moi, il m'en a parlé, je
0: sais. Alors, c'est quoi, par exemple, t'es sur quoi en ce moment?
2: En ce moment, mon combat principal, c'est de lutter contre les méfaits de l'été qu'on a eu dans une propriété familiale, une exploitation forestière où beaucoup d'arbres ont souffert du manque d'eau. Et mon activité principale depuis quelques semaines, c'est de me véhiculer à bras. Je ne quantifierai pas le nombre de mètres cubes d'eau pour sauver certains végétaux en souffrance.
0: J'essaie de traduire un langage contemporain. Tu veux dire que tu arroses des arbres à la main?
2: Oui, alors je ne fais pas que ça, hein. Je prévois aussi une irrigation pour éviter. Parce que on a de la chance, c'est le domaine dont je te parle, il est situé en Corrèze, et on a de la chance d'avoir une source avec plusieurs étangs en cascade. Voilà, on est des privilégiés à ce niveau-là, mais par contre,

0: Pour la forêt, c'est une forêt, il y a combien d'arbres à peu près ou quelle surface?
1: Il y a une cinquantaine d'hectares.
0: Ah ouais? Une cinquantaine d'hectares? Ah ouais, oui, l'irrigation.
1: Il y a le domaine, il y en a 80. Il y a le domaine en lui-même qui représente une trentaine d'hectares et une cinquantaine d'hectares d'exploitation forestière.
0: Et donc, tu veux arroser les 50 hectares d'arbres de forêt?
1: Alors, je ne veux pas. Je ne veux pas.
0: Hein, tu essaies.
1: Humainement possible. Ce n'est pas humainement possible. Je fais en sorte de pallier aux plus urgents pour sauver ce qui peut l'être.
0: Comment tu pallies aux plus urgents? Tu fais quoi?
1: il est intéressant, Maurice.
0: Oui.
1: Je te prie de m'excuser pour cette familiarité qui est un peu déplacée.
0: Ouais, non, mais vas-y. Alors, mais moi, je préfère que tu répondes à mes questions, parce que moi, le beurre, tu sais. Alors, comment ça se passe? Raconte.
1: À contre-cœur, j'utilise beaucoup de tuyaux. Ça paraît un peu paradoxal par rapport à ce que je préconise, mais dans l'immédiat, je n'ai pas d'autre choix avec des pompes. Et puis aussi, bien sûr, des seaux. Et évidemment, des seaux.
0: Pour arroser donc, 50 hectares de forêt.
2: Ça fait des mètres cubes.
1: Ouais.
2: Des mètres cubes, ils déplacent de tonnes d'eau.
0: Est-ce que...
1: Mais ce n'est pas le plus intéressant ce que je fais actuellement. Ah. C'est ce à quoi je...
0: Alors attends, j'ai une question sur l'irrigation, mais le fait de détourner ces sources là pour arroser les arbres, ça pose pas d'autres, ça ne crée pas d'autres problèmes parce que cette eau, elle allait bien quelque part avant, non? Avant qu'elle soit dans tes tuyaux.
1: Je ne détourne pas l'eau.
0: Ah bon?
1: Je la puise en partie. Dans des étangs qui sont relativement conséquents, mais ce n'est pas une solution viable ou pérenne. C'est juste dans l'immédiat pour pallier au plus urgent. Mais ce qui est plus intéressant, ce sont les domaines d'intervention qui me semblent plus aussi urgents que de défendre une exploitation forestière. C'est-à-dire.
0: Mais attends, c'est toi l'exploitant forestier?
1: Non, c'est une SCI familiale.
0: Ah ouais.
1: Je suis issu d'une famille de 6 enfants et il n'y a que maman, que papa n'est plus là, qui peut s'en occuper et qui est extrêmement âgée. C'est une femme méritable parce que et exemplaire. Elle a réussi à réaliser, c'est très rare, son rêve de petite fille. Quand elle était petite fille, elle disait « Quand je serai grande, je voudrais être entourée de fleurs ». Aujourd'hui, elle est dans un parc floral de plusieurs milliers d'espèces différentes, hein, aussi bien en termes de plantes que de fleurs et d'arbres.
0: Ah ouais.
1: Mais elle est toute seule. Et c'est extrêmement difficile pour elle de voir ses amis, les plantes dépérir ou se perdre. Donc, même si je ne suis pas quelqu'un de devoir, je me sens amené à participer à un petit peu de bien-être pour la fin de sa vie. Et en plus, j'y prends beaucoup de plaisir. J'étais artisan il y a quelques années. Je prends autant de plaisir.
0: T'étais artisan dans quel domaine? Tu faisais quoi?
1: Au niveau du bâtiment, j'ai œuvré dans plusieurs secteurs différents, des fondations jusqu'à la couverture, dans la réno ou dans la création.
0: Et pourquoi tu as arrêté de faire ça, hein?
1: Parce que tu es curieux et tu m'as même à me livrer au niveau intime. Je n'ai pas l'habitude. Mais je te remercie, mais mon cas n'est pas particulièrement intéressant.
0: Ça m'intéresse, moi. Peut-être qu'il ne l'est pas, c'est vrai, mais moi, ça m'intéresse.
1: Non, parce que si tu connaissais mon parcours, tu ne m'apprécierais pas plus que ça.
0: J'ai pas dit que je t'appréciais, moi, hein, attention.
1: Oui,
0: pourquoi est-ce que tu as quitté donc, la maçonnerie?
1: Alors, j'ai dévié de... Ouais, enfin de la maçonnerie, pas simplement, hein. L'électricité, la menuiserie,
2: la plomberie.
1: Ouais, mais

0: que j'ai été amené à côtoyer la bourse. Je suis devenu un trader. Je suis un ancien trader.
1: Ah ouais?
0: Donc ça peut,
1: Ah ouais,
0: ouais,
1: d'où
0: ça
1: la
0: peut être
1: forêt de
0: paradoxal.
1: 50 hectares. Ah non, ça c'était les
0: Pardon?
1: parents, pardon.
0: Oui, non, non, trader dans le secteur de la bourse. Hein. Mais
1: Trader où ça, à Paris ou
0: ouais, à Paris, de Vivienne. J'ai tradé pour Natixis Finance. C'était une filiale de BNP Paribas, il fut
1: Mais
0: un temps.
1: Natixis, ils sont pas à Charenton?
0: Non, non.
1: Ah
0: Et,
1: bon?
0: bah, à l'époque, hein, je te parle de ça. Et je suis,
1: Bon,
0: j'ai pas
1: ok.
0: ta life. Hein, je suis pas tout jeune. Hein, je te parle de ça il y a une trentaine d'années. Hein, il y a plus de
1: Ouais, mais
0: 30 ans
1: il y
0: déjà.
1: a 30 ans, on démarrait cette émission. Je suis pas arrivé hier non plus. Enfin bon.
0: Oui,
1: Et ouais,
0: mais
1: d'accord.
0: peu importe.
1: D'accord. Donc
0: Et
1: tu es issu d'une famille de propriétaires terriens. Tu t'es lancé dans la bourse. De la bourse, tu es passé à la maçonnerie. De la
0: non,
1: maçonnerie,
0: non,
1: t'es.
0: non, ça c'est
1: Non,
0: péjoratif,
1: non,
0: non,
1: c'est
0: de la maçonnerie, je suis
1: c'est
0: passé.
1: diminutif.
0: Attends, je suis passé de la maçonnerie à la bourse. Je ne suis pas issu d'une famille de propriétaires
1: Ah d'accord,
0: terriens.
1: t'es. Ben, si vous avez une forêt de 50 hectares plus 30 hectares, ça fait 80, ça commence à avoir un peu de terre à 80 hectares, non? Non?
0: Oui, mais papa était un simple électricien. Il est devenu responsable d'un secteur des Grands Travaux de Marseille. J'étais MIS, Industrie et Services, qui lui a permis d'avoir un petit peu de fonds pour acquérir
1: Oui,
0: du
1: mais il a eu
0: terrain.
1: raison, c'est très bien,
0: Et
1: je trouve.
0: ensuite, voilà.
1: Surtout
0: Et
1: si
0: ensuite,
1: s'il y a des descendants qui préservent la forêt, c'est formidable. Mais
0: exactement. Avec un de
1: en
0: ces
1: fait,
0: fonds, j'ai fondé.
1: je me suis trompé de sens. Tu étais d'abord dans la maçonnerie et après dans la finance.
0: Oui, exactement. Et
1: Et
0: d'ailleurs, c'est le fait d'avoir
1: attends,
0: côtoyé.
1: pendant que c'est encore clair dans ma tête. Donc la finance et après la finance, comment tu deviens anarchiste alors?
0: C'est fou comment il est curieux.
1: C'est bien, c'est bien.
0: Mais
1: C'est comme ça.
0: ouais, mais
1: Il faut percer
0: même
1: le
0: pas.
1: mystère. Ben
0: Je vais me
1: oui.
0: prendre
1: Moi,
0: pour un bête.
1: je vais juste faire un intermède. Je voulais juste ajouter que ben, justement, cette propriété. Ben pour la gentillesse de m'y inviter et de passer quelques jours là-bas, et ben moi j'aiderai pourpre avec plaisir pour transporter les seaux d'eau, pour
0: Non.
1: arroser les plantes et
0: Ouais.
1: les arbres. Et D'accord.
0: puis voilà, et puis
1: C'est bien, c'est une
0: là
1: bonne
0: il
1: nouvelle pour
0: laisse
1: lui.
0: pour reprendre,
1: Et alors, moi,
0: laisse
1: j'ai.
0: pour reprendre, et pourpre il a un cœur en or.
1: Très bien,
0: Alors,
1: ça c'est formidable. Puis bon, il a un peu les moyens de l'avoir en même temps.
0: oui,
1: Alors,
0: oui.
1: donc comment on passe de la bourse là à l'anarchie? Alors, c'est comment?
0: Quand j'étais trader, je perdais la tête. Tu vois tu connais un peu les casinos,
1: Oh, de très loin, tu sais,
0: ils
1: moi je
0: s'appellent
1: connais plus les outils et les vidanges que les casinos. Hein. Bon, alors vas-y.
0: le bandit manchot, le bandit manchot. Tu sais, c'est
1: Ah
0: une
1: oui, le
0: machine qui
1: bandit
0: vendait.
1: manchot, oui, ça je connais, ouais.
0: Voilà. Eh bien, tes rouleaux qui tournaient la nuit, je voyais en boucle des chiffres qui tournaient comme ça, des pourcentages. Ça me faisait perdre la tête d'une part. Et ensuite, la bourse, c'est un milieu qui n'est pas très propre. Tous les coups sont permis. Et j'ai participé indirectement au suicide d'un collègue en vendant à découvert sur un investissement bidon qu'il avait fait, qui l'a amené à se retrouver tout nu. Il s'est pendu et
1: Enfin,
0: j'ai eu
1: il doit y
0: très
1: avoir
0: mauvaise
1: plus de gens,
0: conscience.
1: plus de maçons qui se pendent dans le pays que de mecs à la bourse, hein.
0: Oui, bah, des pendus, il y en a partout. Hein. Regarde, même
1: Ouais.
0: chez les forces de l'ordre, chez les agriculteurs, il y en a un
1: Ouais,
0: peu partout.
1: malheureusement.
0: C'est à regretter. Hein. Mais bah justement, cette prise de conscience de me dire, si c'est ça ta vie, c'est pas beau. Alors, je me suis reclus de la société pour aller vivre dans un endroit de façon
1: Alors,
0: complètement. Et ça
1: est-ce que tu as
0: important pour
1: débuté,
0: toi, pardon, moi.
1: est-ce
0: Pardon?
1: que lorsque tu as donc débuté dans l'anarchie, tu avais un petit peu de pognon quand même?
0: Alors,
1: L'argent de la
0: je me suis
1: bourse.
0: défait, je me suis défait de la plupart de mes moyens financiers, sauf certains pour assurer un minimum, mais je me suis défait de l'idée de propriété pour être en accord avec les principes
2: Mais
0: anarchistes.
2: t'as gardé quand même ta place dans l'indivision familiale, parce que t'aurais pu lâcher ça aussi. T'aurais pu lâcher,
0: Enfin,
2: parce que là vous êtes en indivision avec les frangins là sur la.
0: mais je n'y
2: Ça
0: accorde
2: propose.
0: aucune importance parce que
2: Ouais.
0: si tu me connaissais, tu verrais que
2: Ah non, mais moi je crois
0: rien
2: tout
0: ne
2: ce que tu me dis,
0: m'appartient,
2: mais
0: même
2: bon,
0: pas l'air que je devrais
2: t'as quand
0: fuir.
2: même pas lâché l'indivision, t'as pas donné ta part aux frangins et aux frangines, quoi.
0: Non, mais d'abord pour donner, il faut que ça m'appartienne et rien ne m'appartient, même pas l'air que je respire. Donc au niveau de l'indivision, j'y suis, voilà, parce que c'est notarié, mais je n'y accorde pas du tout d'importance. Je ne m'intéresse pas du tout au compte. Ce qui m'intéresse, c'est le concret et surtout, je participe en dehors. Parce que là, c'est ponctuel, hein. C'est juste par la force des choses.
2: Ok,
0: Mais je
2: d'accord.
0: participe à beaucoup de collectifs et
2: Alors, mais qu'est-ce que
0: d'associations.
2: voilà. Alors que dans l'anarchie, tu fais quoi? Parce que bon, le petit arrosage des arbres, c'est super. Moi, je te remercie parce qu'on a besoin qu'il y ait des arbres qui poussent. Mais en dehors de ça, donc l'anarchie, là, on la sent où dans ton parcours, dans ton emploi du temps d'aujourd'hui ou de demain?
0: Alors, il est excellent, ce vrai. Bah écoute, tu me plais bien, hein. T'es
2: Ouais, ils disent
0: original
2: toujours ça au début, ils disent ça toujours, mais c'est après
1: Non,
2: que
1: mais mignon avant, c'est
2: ça se
1: vrai, mais
2: dégrade.
1: j'arrive. Hey, mignon, oh,
2: C'est après que
1: ça
2: ça se
1: va, tu
2: dégrade.
1: parles. Hey, je ne
2: Bon.
1: l'appelle pas patron, hein, je ne suis pas un lécheur.
3: Il est
2: Oh,
3: mignon, Maurice, il est mignon, il est mignon.
2: ouais, alors,
1: Oui, non,
2: tellement, c'est formidable.
0: Non, mais je
2: Alors.
0: t'aime bien, Abdel. Honnêtement, je t'aime bien, hein. Tu n'es pas
3: Moi
0: désagréable, certainement.
3: aussi, mais non, je t'aime bien.
0: Oui.
1: Moi aussi, je t'aime bien, Abdel.
0: Ce qui m'intéresse, mais c'est une vie, bah, comme l'anarchie, hein, c'est une vision un petit peu
2: Non, ce
0: utopiste.
2: que je voudrais savoir, c'est sur quoi tu es en ce moment, sur quel
0: Avec
2: dossier
0: quelques conférences, oui.
2: d'anarchie,
0: Alors,
2: on est
0: je
2: où là?
0: participe à pas mal de collectifs.
2: Quoi, par exemple? Quel
0: Tu
2: collectif?
0: connais. Bon, je sais
2: C'est le
0: pas.
2: moment de faire la
0: Bah,
2: promo.
0: tu connais.
2: Fais la
0: Tu
2: promo, il y
0: connais.
2: a
0: Oh,
2: peut-être
0: bah,
2: d'autres
0: faut faire
2: gens
0: la
2: qui vont,
0: promo.
2: il y a des gens qui vont
0: Ouais.
2: écouter, se dire moi aussi, je veux être avec ce mec-là, je veux faire,
0: Merci.
2: je sais pas quoi.
0: Un arbre pour la paix qui.
2: Ah, ça, c'est pas vraiment anarchique, un arbre pour la paix, c'est le problème de l'ONF. Donc.
0: Non, c'est une association
2: Oui.
0: qui a pour
2: Mais c'est
0: vocation
2: ça
0: de
2: l'anarchie dans
0: reconverser les
2: ta.
0: gens. Non, non. Alors, au
2: Ah.
0: niveau purement anarchiste, je participe au gentil virus avec Étienne Chouard, je ne sais pas si vous connaissez,
2: Non, je ne le connais pas, ce monsieur.
0: qui s'applique à réfléchir sur la formation d'une autre constitution. Ça c'est du réel dans la vie de tous les jours. J'éclaire sur l'inutilité ou plutôt le côté néfaste de collaborer à aller
2: Ah,
0: voter.
2: les
0: Voilà.
2: gentils-virus.
0: Les gentils-virus, oui.
2: Alors, qu'est-ce que c'est ça? Le constat, le peuple, alors les gentils-virus, le peuple n'est pas protégé. Actuellement, le pouvoir politique et ses représentants servent les intérêts d'une minorité contre l'intérêt général. Le peuple est politiquement impuissant, car on ne peut pas révoquer des élus qui nous trahissent. Ils ne sont pas tenus par leur programme électoral. On ne peut leur imposer de se saisir d'un sujet. Les citoyens ne peuvent qu'élire des maîtres qui décideront tout à leur place. Et ça chauffe là, votre truc là.
0: Ouais.
2: Hein?
0: Mais ça, ce sont les gentils-virus, mais il y en a d'autres, hein, des groupements anarchistes. Mais j'adore
2: Ça, c'est un
0: Étienne
2: groupement
0: Chouard parce que.
2: anarchiste, les gentils-virus?
0: Ouais, il est animé par Étienne Chouard, qui est un des économistes les plus au fait à l'heure actuelle,
2: Ah
0: que
2: bon?
0: je t'invite à découvrir si tu ne connais pas.
2: Ah non, je ne connais pas ce monsieur. Étienne
0: Voilà.
2: Chouard, je vais tout de suite le découvrir.
4: Chouard,
2: Chouard,
4: tu sais,
2: c'est H.
4: il est connu, Maurice, il est très connu.
2: Ah, ça me dit rien du tout, moi, Étienne Chouard.
4: Tu sais, c'est le mec, là, le référendum 2005, tout ça.
0: Référendum
2: Ah
0: 2007,
2: oui, en effet, tu as raison. Oui, tout à
4: Mais
2: fait.
4: oui,
2: Oui,
4: j'ai
2: ah
4: souvent raison.
2: Ouais, c'est bien d'avoir souvent raison. Tu dois être content. Tu dois être content.
0: Je participe aussi à un magazine que vous connaissez peut-être qui s'appelle Le Nexus.
2: Alors, c'est quoi ça, le Nexus ?
4: Non, je ne connais pas le Nexus.
2: Alors,
0: eh bien,
2: le Nexus.
0: Je vous invite à le découvrir aussi. C'est... On a fait un festival.
2: Le Nexus Paris, le Nexus Soulac ? C'est quoi ? C'est... Ah non, c'est
0: N-E-X.
2: Est-ce que c'est une discothèque à Pantin, le Nexus ?
0: Non.
2: Là, tu aurais trouvé du monde pour suivre.
4: C'est les tropismes.
2: Le Nexus, là, les mecs seraient tous allés. Ouais, je suis avec Pourpre, je peux rentrer ? Et tu nous mettras deux jean fizz.
0: Non, mais... Vu ce que pense Abdel, dans ce cas-là, je suis avec Pourpre, je peux rentrer le Nexus.
2: Ah ouais, pas mal.
4: Oui, excellent.
2: Ah, t'es vif. Ah, ouais, c'était vif, ça. Pas mal.
0: C'était pour rigoler. C'était pour plaisanter. Voilà. C'était pour un jeu de mots un petit peu.
2: Ah non, mais il était bien, ton jeu de mots, là. Il était bien.
0: Ouais. Le Nexus.
2: Bon, très bien. Et on va se casser, tu reviendras, on est là tous les jours du lundi au vendredi, enfin Arnaud t'expliquera, parce que lui ça fait un moment qu'il participe à l'émission.
0: Oui, c'est grâce à lui, hein. C'est grâce à lui que j'ai pu profiter.
2: Bon, méfie-toi quand même, parfois on a l'impression qu'elle a un goût sucré l'émission, méfie-toi quand même.
0: Non, bon. Pas sucré.
2: Non, je te lis juste pour le savoir.
0: En tout cas, je tiens à vous remercier.
2: Alors attends, parce que vous allez être les derniers à parler, je t'explique le principe. Là maintenant, enfin juste faire une petite conclusion, enfin chacun d'entre vous va faire une petite conclusion et les autres n'interviendront pas pendant la conclusion qui est courte normalement, qui est une manière de saluer le public qui vous a écouté. On va écouter la conclusion d'Abdel à Nanterre.
3: Non mais j'ai bien aimé, alors il y a un truc que j'ai retenu, c'est Momo pour appeler Maurice, et puis il y a un peu intrigué du silence de Guy, d'un coup il s'est effacé. Tu faisais des recherches, Guy, sur Internet pour me retrouver ou quoi? Mais curieux. Voilà, c'est une très, très bonne émission. J'ai bien aimé. Chicor, voilà. Et Guy, la seule chose pour vraiment, si tu veux être satisfait, il faut un militaire. Tu m'as entendu le dire déjà? Un militaire à l'Élysée. Et tout va se régler, mon Guy. Tout va se régler. Tes vœux, les miens et ceux des citoyens. Bonne soirée à tous.
2: Ah, Kendra, les bonnes nuits à toi. Merci d'être venu. Reviens quand tu veux. La conclusion de Guy à Villeneuve-Saint-Georges.
4: Oui. Alors, c'est l'article, je pense, était dont je parlais au début, le vieil article au sujet de Bardella et qu'a repris plus ou moins Mediapart. C'est un article de Perlam Sika, qui est une collaboratrice de Conspiracy Watch.
2: Perlam Sika. Ouais.
4: Dont je parlais, et je pense que c'est elle qui a fait l'article sur dans la règle du jeu, mais je ne l'ai pas retrouvé. J'ai été sur le site de la règle du jeu, je n'ai pas retrouvé l'article sur Bardella, mais je l'ai lu il y a 2-3 ans, 4 ans, je ne sais plus. Et donc voilà, et je pense que c'est un événement important, cet article, et je pense qu'ils vont feuilletonner. On connaît la gauche, on sait ce que c'est que la gauche, quoi. Elle est au pouvoir en France depuis 1789, donc on commence à connaître. Voilà, bonne soirée à tous.
2: On reviendra les bonnes nuits à toi, merci d'être venu, reviens quand tu veux. La conclusion d'Arnaud est Pourpre à Ferté-Alais.
1: Je vais commenter pour continuer à ma place. En fait, je voulais remercier tout le monde, y compris tout le monde, et puis saluer les auditrices, les auditeurs, et puis... vous dire peut-être à bientôt, peut-être ou pas. Et je voulais remercier. Puis je laisse la parole à Pourpre pour sa conclusion à lui.
0: Je vais me joindre à tes remerciements. D'ailleurs, je voulais te remercier tout d'abord de m'avoir invité parce que tu m'as fait découvrir une radio qui est fort sympathique. Je vais voir comment il est possible de les soutenir, puisqu'il en a parlé à plusieurs reprises, j'ai entendu. Je remercie aussi Abdel, ainsi que Guy, qui a une connaissance, une culture générale super riche. Abdel, tu es quelqu'un de particulièrement intéressant aussi. Je vais simplement te rappeler une maxime de Voltaire qui disait Quand vous voulez qu'on pense du bien de vous, n'en dites pas, tout simplement, parce que tu es intéressant et tu n'as pas besoin de te glorifier de moi je si, moi je ça. Et puis aussi toi, Maurice, hein, t'es un bon gars. Je ne te connais pas, mais je t'ai donné du Momo. Je pense que parce que j'ai un ami qui s'appelle Maurice et c'est ainsi que je l'appelle. Mais si nous avions été amenés à mieux nous connaître, peut-être aurions-nous été amis, peut-être le serions-nous un jour. Mais de toute façon, ton humeur, ton écoute aussi, ton rire, c'est voilà, ce sont des choses qui sont plaisantes. Et eh bien merci, voilà, merci à vous pour avoir partagé cet agréable moment. C'est dans l'addition de nos différentes intelligences et que nous arriverons à mieux vivre ensemble. Merci à vous tous.
2: Kendra, les bonnes nuits à toi. Merci d'être venu. Je salue celles et ceux qui étaient sur le chat de Maurice Radio Libre et bien entendu ceux qui sont venus discuter. Notre métier, c'est ça, c'est de discuter avec toi, d'envoyer des messages, etc., d'échanger, de s'engueuler aussi. C'est l'un des derniers endroits où c'est possible. Donc, profites-en. Merci d'avoir participé. Je te laisse avec une petite musiquette très jolie qui va te permettre de réfléchir à ce qui a été dit ce soir. Et puis demain soir, 21h pile, je serai là. Et toi ?

C'est terminé pour ce soir. Que va-t-il te rester de tout ce qui s'est dit? Demain, seras-tu différent? Tu viens de passer 3 heures dans une autre dimension. Il est temps de reprendre tes activités. Mais les mots vont tourbillonner dans ton esprit et tu y penseras. Malgré toi, tu as rejoint les personnages de l'unique feuilleton radiophonique et tu reviendras demain, mercredi, c'est certain. Deviendras-tu un des acteurs? Qui que tu sois, tu seras attendu par Maurice. Sois à l'heure et que la nuit te soit douce.

Kevin, 27 ans à Perpignan. J'ai choisi Deep Six de Marilyn Manson pour l'énergie qu'elle dégage et pour le relâchement qu'elle procure. Les guitares, les rythmiques sont complètement barrées et la voix accrocheuse du chanteur s'y colle parfaitement. Bonne écoute!